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2: Bonjour les Bauges, c'est l'agenda du mardi 14 juillet et vous êtes sur Radio Alto. Bonne fête nationale. Aujourd'hui à 17h, festival de musique à la chapelle de la Corrie au Val d'Ayon, ou Ayon Margeria 1000. Chaque semaine, un groupe différent vous accueille lors de votre visite de la chapelle. Et cette semaine, c'est une interprétation libre de mélodies classiques avec Xavier Collin au piano. Mercredi à 9h, c'est Vie ma vie de bûcheron pour découvrir le métier de forestier dans la forêt de Saint-François-de-Sales. Démonstration et échange, cet événement est gratuit sur réservation. Il est organisé par le Parc des Bauges. Plus d'infos sur parcdesbauges.com ou sur vimavidebucheron.org. Mercredi, sortie nature organisée par le Parc des Bauges sur les plantes sauvages comestibles et médicinales à Ayon-le-Jeune, de 14h30 à 16h30. C'est à partir de 6 ans, c'est gratuit et sur inscription auprès du parc. Mercredi, cherche et trouve organisée tous les mercredis de juillet à la bibliothèque de l'Echeraine, de 16h30 à 17h30. Mercredi, concert à la brasserie du Merle à Puy-Gros avec cette semaine un apéro mix animé par Phil Hou à partir de 19h. Mercredi, c'est le concert d'ouverture du festival Musique et Nature à 20h à la Chartreuse d'Ayon. Un feu d'artifice musical avec l'ensemble Le Chapitre. Il vaut mieux réserver. Jeudi, permanence de l'architecte conseil à l'antenne des Bauges au Châtelard. Pour prendre rendez-vous, contactez l'antenne des Bauges. Normalement, les permanences ont lieu tous les deuxièmes mardis du mois, mais en raison du jour férié, elle est reportée donc à jeudi 16 juillet. Jeudi à 11h et 18h, c'est une passerelle scientifique qui vous est proposée à École. Ce sont des rencontres thématiques animées par des scientifiques. Ce jeudi, découverte ornithologique le long du Chéran, du simple plongeur au chocard avec Marc Parent. Venez découvrir les oiseaux qui suivent le Chéran, depuis les perches des fonds de vallée jusqu'au sommet. Quels sont les liens entre la diversité des habitats et celle des oiseaux ? Réponse donc à la passerelle à 11h, puis à 18h. Atelier Graine Art ce jeudi à 14h à la Chartreuse d'Ayon pour réaliser une œuvre collective de Land Art, un atelier sur réservation. Ce sont les jeudis rugissants de la lanterne de 19h30 à 20h30 avec le concert Les Lucettes et Lucien, un trio de chansons à texte et guitare. Possibilité de manger sur place et participation au chapeau. Jeudi découverte à Ayon Margeria 1000, cette semaine fabriquer un atelier nichoir à oiseaux. C'est sur réservation auprès d'Ayon Margeria événement. Ce vendredi à 19h, dans le cadre du Festifecle, rendez-vous à la crêperie Le Repère avec le groupe The Lucians, musique pop rock sur réservation. Vendredi, Cinébus à Cusy à 21h avec la projection du film Histoire parallèle de Asghar Farahadi. L'association de parents d'élèves Les Croées de Pleuven organise un show moto-trial avec Benoît Bincade, Alexandre Ferrer et Pablo Ecken dans la zone artisanale de la Compote à partir de 16h. Dimanche, vide-grenier à Ayon-le-Jeune de 8h à 19h. Petite restauration, buvette et vente de gourmandises. Et c'est organisé par le comité de jumelage Ayon-Sauzon. Dimanche, c'est la fête de la création à la Compote de 9h à 18h. Vous y trouverez un espace d'exposition de 70 artisans et artistes qui ont pour mission de faire des créations en public ou de faire participer les gens. Vous trouverez buvette et petite restauration sur place, ainsi qu'une visite de la forge, des jeux pour enfants et des animations musicales. Comme tous les dimanches, il y aura les dimanches artistiques de Capucine à la ferme du Picieux. Et ce dimanche, c'est Contes mythologiques par Vanessa Gressin. C'est la fin de cet agenda, il vous a été proposé en partenariat avec la fruitière du Cœur des Bauges de l'Echeraine. Et nous vous souhaitons une excellente écoute de Radio Alto 94.8.
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5: Bonjour, bonjour, bienvenue sur Pollen, l'émission où on parle miel, abeilles et petite apiculture familiale. Aujourd'hui, je vais brièvement vous donner des nouvelles de nos truchers, puis j'essaierai de répondre à des questions qui m'ont été posées par des amateurs de miel à propos de la qualité des produits qu'on trouve dans le commerce. Concernant la vie du rucher, je précise que l'enregistrement de cette émission a été fait au tout début du mois de février, période où les températures extérieures sont fraîches, avec des gelées nocturnes, et au plus chaud de l'après-midi, le thermomètre affiche 5-6 degrés maximum, et de ce fait, les abeilles ne sortent pas de la ruche et restent agglutinées les unes aux autres pour maintenir une température vivable dans le groupe. Les ruches vues de l'extérieur semblent inhabitées, mais pour autant l'apiculteur sait qu'il en est rien, mais il ignore quel est l'état de santé et de vigueur de la colonie et le niveau de ses réserves alimentaires. Et c'est pas le moment d'ouvrir la ruche pour répondre à ces questions, il fait bien trop froid et ce serait encore plus compromettre leur possibilité de survie.

Hier, il y a eu un bref redout et l'après-midi, la température est montée à 11-12 degrés et j'ai vu quelques abeilles entrer et sortir de nos ruches pour se vider les intestins et évacuer les mortes. Du coup, c'est rassurant de les voir voler, ça confirme qu'elles sont bien vivantes et actives. Elles ont déjà traversé une partie de l'hiver et dans les semaines à venir, les noisetiers et les saules vont commencer à fleurir et à produire du pollen. Et si tout va bien, la reine va se remettre à pondre et la colonie se développera de nouveau. On peut se demander pourquoi je m'inquiète pour nos ruches, parce que les hivers précédents sont bien passés et qu'on n'a perdu aucune de nos colonies. Je pourrais me dire qu'il en serait de même cet hiver, mais il y a eu du nouveau l'année dernière la présence du frelon asiatique à pattes jaunes, redoutable prédateur qui a prélevé des abeilles en automne sur les ruches et qui, dans une certaine mesure, aura affaibli les colonies. Pour survivre à l'hiver, une colonie doit conserver une certaine taille en dessous de laquelle le groupe d'abeilles n'est plus assez nombreux pour maintenir sa température. D'après les informations que je reçois, la mortalité hivernale des abeilles a augmenté partout en France au cours des années précédentes du fait de la prédation des frelons. Alors, patience, on va en rester là pour aujourd'hui à propos de la vie des abeilles et je vais parler du miel. Le miel dont je parle ici, c'est le miel de dégustation, pas le miel industriel. Le miel que vous utilisez pour faire des tartines à vos enfants, le miel que nous mettons dans nos infusions l'hiver. Le miel, c'est pas juste un aliment, c'est une invitation à la rêverie. Il nous transporte dans le monde sucré de la gourmandise, des senteurs fleuries, des visions colorées d'alpages ou de garrigues parfumées. Ce miel, on le souhaite exempt de toute pollution. On l'espère énergétique, vivifiant, délicatement parfumé, savoureux, riche en arômes, superbement coloré et de consistance idéale, c'est-à-dire pas trop liquide pour qu'il ne coule pas de la tartine. Bien, ceci dit, revenons sur Terre. Si vous vous intéressez au miel, vous avez sans doute vu à la télévision ou sur Internet des enquêtes, des mises en garde à propos des fraudes sur le miel. C'est pas de la désinformation, malheureusement, c'est la réalité. Même les sites internet du gouvernement, comme celui de la répression des fraudes, participent à ces avertissements et, du même coup, à alimenter un message de méfiance. Alors, mon but aujourd'hui, c'est d'éclairer un peu le consommateur à propos de l'organisation de la production et de la distribution du miel en France, et savoir pourquoi tous les miels ne se valent pas et pourquoi toutes les filières de distribution ne se valent pas. D'ailleurs, les deux sont liés. La toute première chose à faire, c'est de s'entendre sur une définition de ce qu'est le miel. Ça peut sembler idiot, mais la suite de l'histoire va montrer que c'est pas inutile. Alors je reprends la définition donnée par le service de la répression des fraudes, je cite. Le miel est la substance naturelle sucrée que les abeilles de l'espèce Apis mellifera produisent à partir du nectar des plantes vivantes ou des substances sécrétées par les plantes vivantes, ou des excrétions laissées sur celles-ci par les insectes suceurs, que les abeilles butinent, transforment et emmagasinent dans les rayons de la ruche. Fin de citation. Voilà, le miel en France et en Europe, c'est ça et rien d'autre que ça. Partant de là, c'est évident, la composition, le goût, la saveur, le parfum, la couleur du miel, c'est lié à l'environnement des ruches, aux plantes butinées. Ici, j'ouvre une parenthèse pour dire quelques mots au sujet des miels monofloraux ou présentés comme tels. Un miel monofloral, pour être digne de cette appellation, doit être produit au moins à 80% à partir du butinage d'une seule plante. Pour ça, le rucher doit se trouver dans un environnement où cette plante se trouve quasiment seule et en abondance pour pouvoir faire l'objet d'une récolte en fin de floraison. Et pendant la floraison, qui est parfois de courte durée, il faut que la météo soit favorable pour que les abeilles puissent butiner. Dans un certain nombre de cas, c'est très facilement réalisable, comme par exemple sur le plateau de Valensole où vous trouvez des champs de lavande à perte de vue, ou dans les forêts de châtaigniers des Cévennes, ou encore dans les immenses plaines de France où se trouvent d'immenses champs de colza ou de luzerne. Si vous êtes amateur de miel monofloral, je vous encourage à vous promener dans la région d'origine, pour observer la flore présente sur le terrain, avant de vous rendre au marché pour faire vos emplettes.
Ça vous ouvrira l'appétit et ça vous donnera matière à discuter avec les commerçants sur l'authenticité du produit. J'en dis pas plus, fin de parenthèse. Pour obtenir un miel de qualité, choisissez un environnement de qualité, avec les plantes de votre choix selon vos goûts, et autant que possible une région protégée des pollutions de toutes sortes qui se déposent sur les végétaux. Pour obtenir un miel qui se conserve bien, il est important qu'il ait été récolté quand les rayons ont été operculés, car les abeilles n'operculent les alvéoles de la ruche que lorsqu'elle juge que le miel possède un taux d'humidité voisin de 17 à 18%. Tant que c'est pas le cas, elle le ventile pour le déshumidifier. Sans cela, le miel trop humide risque de fermenter et ça va altérer son goût et compromettre sa conservation. L'apiculteur méticuleux sera attentif à ne récolter dans ses ruches que des rayons operculés au moins à 80-90% pour avoir un miel qui se conserve bien. Après récolte, le miel ne doit pas non plus être ni chauffé ni faire l'objet d'aucun ajout, aucune substance, ni colorant, ni conservateur, ni exhausteur de goût, rien. C'est pas nécessaire et c'est interdit par la loi. Le miel se suffit à lui-même. Ça semble simple et d'ailleurs ça l'est si vous récoltez vos propres miels ou si vous achetez votre miel à un apiculteur qui élève ses abeilles et récolte le miel dans le respect des règles de l'art. Et ensuite, après la récolte, vient la commercialisation. Et c'est là que ça se complique, c'est là que la fraude apparaît. De quelle façon ? La Direction générale de la consommation et de la répression des fraudes décrit assez bien les différents cas de figure sur son site internet. J'ai établi une classification en trois niveaux qui vaut ce qu'elle vaut. Le plus bénin, à mes yeux, mais néanmoins répréhensible par la loi, c'est les défauts d'étiquetage des pots de miel. En effet, certaines mentions sont obligatoires, par exemple l'année de récolte ou le type de produit vendu, par exemple miel de fleurs, ou miel de rayon, ou miel industriel. D'autres mentions sont interdites, par exemple toutes celles qui seraient fantaisistes ou poétiques, comme par exemple miel de la plage, ou concernant la composition, comme par exemple miel aux truffes ou miel choco, ou sur des indications de vertus médicinales, par exemple miel qui adoucit la gorge, ou miel qui soulage la toux. Tout ça, c'est interdit. Ce type de fraude peut prévenir de négligence sur l'étiquetage chez les petits producteurs ou de tentative d'embellissement du produit qui est fréquent chez les bonimenteurs comme on en trouve sur les marchés. Concernant l'origine géographique des miels, il est obligatoire de préciser qu'il provient de France, de pays membres de la communauté européenne ou de pays hors d'Europe. Un autre niveau de fraude consiste à modifier le miel. Et là, la répression des fraudes parle d'adultération par ajout de substances. Le plus fréquent est l'ajout de sirop de sucre, de mélasse, pour augmenter le volume du produit et donc faire davantage de bénéfices financiers. Et le niveau supérieur de la fraude consiste, semble-t-il, à créer de toutes pièces un produit dénommé miel, mais qui n'en est pas selon les normes européennes. Plusieurs émissions de télévision ont été diffusées qui présentent des enquêtes réalisées sur les produits d'importation, particulièrement venant de Chine. J'ai entendu l'interview d'un laborantin qui affirmait que les chimistes sont capables de créer des produits qui ont une composition très semblable au miel, de plus en plus difficile à déceler par des analyses. D'ailleurs, le syndicat des producteurs de miel français ne fait pas de détour et ne mâche pas ses mots sur son rapport du 29 janvier 2004 qui analyse le marché mondial du miel. Vous pouvez consulter ce rapport sur Internet. Il affirme que le marché mondial du miel est perturbé par des exportations de faux miel provenant de Chine, d'Inde et du Vietnam. Selon cet organisme, la consommation du miel mondial ne fait qu'augmenter alors que le nombre de ruches n'augmente pas. Ce qui pose la question d'où vient ce miel. Les exportations à très bas prix de milliers de tonnes de miel ne peuvent s'expliquer que par la vente de faux miel ou de miel auquel a été ajouté de grandes quantités de sirop de sucre. Fin de citation. Partant de ce constat, les consommateurs se questionnent : comment se protéger des arnaques ? Que font les services publics pour protéger le consommateur ? À qui peut-on faire confiance ?
Alors commençons par les services publics. Je ne suis pas spécialiste de la question, je me place en position de consommateur et je cherche sur Internet les services d'État concernés par les fraudes sur le miel. Je trouve très facilement les sites legifrance.gouv, economie.gouv, agriculture.gouv, douane.gouv. Tous citent des cas de fraude et des problèmes qu'il y a pu avoir. Sur le site de la Direction générale de la concurrence, consommation et répression des fraudes, on apprend que ce service est actif et exerce des contrôles auprès des producteurs et des vendeurs de miel en France. En 2021, 300 établissements ont été contrôlés, des producteurs, des centrales d'achat, des importateurs, des commerces de détail. 300, c'est pas beaucoup. Ce que ne dit pas explicitement la Direction de la répression des fraudes, c'est qu'en France, aucune analyse du miel n'est obligatoire, ni pour les producteurs, ni pour les commerçants, avant de mettre un miel en vente. C'est là qu'on voit que le miel n'est pas du tout dans la même position, par exemple, que le lait dans le domaine agricole. Les seuls cas où les analyses de miel sont obligatoires, c'est pour présenter des miels en concours de dégustation régionaux ou nationaux. Ces contrôles ne sont pas exigés par les services d'État, mais par les organisateurs eux-mêmes qui veulent faire preuve de transparence à l'égard des consommateurs et valoriser des produits de qualité. Pour en savoir davantage sur le sujet des analyses, je vous invite à vous rendre sur le site du CETAM de Lorraine, un laboratoire indépendant spécialisé qui présente ses différentes analyses et ce qu'on peut en attendre. Et également d'autres sujets très intéressants comme par exemple les vertus cicatrisantes de certains miels utilisés par des chirurgiens en hôpitaux. À côté de ça, que peut-on attendre des labels de qualité sur le miel ? En France, il existe deux appellations d'origine protégée pour les miels de Corse et le miel de sapin.

0: du bien-être animal et de l'environnement. Pour bénéficier de ces labels, les apiculteurs doivent, à des degrés variables selon les labels, se conformer à des méthodes de production qui assurent aux consommateurs une garantie d'authenticité et de traçabilité du produit. Pour conclure, je vais dire quelques mots des circuits de commercialisation du miel en France que j'ai trouvé sur le site de France Agrimaire, c'est-à-dire le ministère de l'Agriculture, pour l'année 2021. À hauteur de 7%, c'est de l'autoconsommation, c'est-à-dire que c'est des producteurs qui mangent leur miel. Presque 46% du miel consommé est vendu en direct chez les producteurs. 4% est vendu dans les magasins bio. Ça donne une petite idée des choix qu'ont fait les Français qui souhaitent avoir de la qualité. Il y aurait encore beaucoup à dire sur le sujet, mais je pense qu'à partir de ces éléments, vous avez de quoi vous faire une idée du circuit de distribution que vous allez choisir pour vos achats de miel futurs. Voilà, pollen, c'est fini pour aujourd'hui. J'espère que le sujet vous aura intéressé et vous aurez été utile. Le mois prochain, je serai heureux de vous parler de la reprise d'activité dans la ruche. Alors à très bientôt, bye bye.
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2: Bonjour les Bauges, c'est l'agenda du mardi 14 juillet et vous êtes sur Radio Alto. Bonne fête nationale. Aujourd'hui à 17h, festival de musique à la chapelle de la Corrie au Val d'Ayon ou Ayon Margeria 1000. Chaque semaine, un groupe différent vous accueille lors de votre visite de la chapelle. Et cette semaine, c'est une interprétation libre de mélodies classiques avec Xavier Collin au piano. Mercredi à 9h, c'est Vie ma vie de bûcheron pour découvrir le métier de forestier dans la forêt de Saint-François-de-Sales. Démonstration et échange, cet événement est gratuit sur réservation. Il est organisé par le Parc des Bauges. Plus d'infos sur parcdesbauges.com ou sur vimavidebucheron.org. Mercredi, sortie nature organisée par le Parc des Bauges sur les plantes sauvages comestibles et médicinales à Ayon-le-Jeune, de 14h30 à 16h30. C'est à partir de 6 ans, c'est gratuit et sur inscription auprès du parc. Mercredi, cherche et trouve organisé tous les mercredis de juillet à la bibliothèque de l'Echerenne, de 16h30 à 17h30. Mercredi, concert à la brasserie du maire La Puy Gros avec cette semaine un apéro mix animé par Phil Hou à partir de 19h. Mercredi, c'est le concert d'ouverture du festival Musique et Nature à 20h à la Chartreuse d'Ayon. Un feu d'artifice musical avec l'ensemble Le Chapitre. Il vaut mieux réserver. Jeudi, permanence de l'architecte conseil à l'antenne des Bauges au Châtelard. Pour prendre rendez-vous, contactez l'antenne des Bauges. Normalement, les permanences ont lieu tous les deuxièmes mardis du mois, mais en raison du jour férié, elle est reportée donc à jeudi 16 juillet. Jeudi à 11h et 18h, c'est une passerelle scientifique qui vous est proposée à École. Ce sont des rencontres thématiques animées par des scientifiques. Ce jeudi, découverte ornithologique le long du Chéran, du simple plongeur au chocard avec Marc Parent. Venez découvrir les oiseaux qui suivent le Chéran, depuis les perches des fonds de vallée jusqu'au sommet. Quels sont les liens entre la diversité des habitats et celle des oiseaux? Réponse donc à la passerelle à 11h, puis à 18h. Atelier Graines Art ce jeudi à 14h à la Chartreuse d'Ayon pour réaliser une œuvre collective de Land Art, un atelier sur réservation. Ce sont les jeudis rugissants de la lanterne de 19h30 à 20h30 avec le concert Les Lucettes et Lucien, un trio de chansons à texte et guitare. Possibilité de manger sur place et participation au chapeau. Jeudi découverte à Ayon Margeria 1000, cette semaine fabriquer un atelier nichoir à oiseaux. C'est sur réservation auprès d'Ayon Margeria événement. Ce vendredi à 19h, dans le cadre du Festifècle, rendez-vous à la crêperie Le Repère avec le groupe The Lucians, musique pop rock sur réservation. Vendredi, Cinébus à Cusy à 21h avec la projection du film Histoire parallèle de Asghar Farhadi. L'association de parents d'élèves Les Croés de Pleuven organise un show moto-trial avec Benoît Bincaz, Alexandre Ferrer et Pablo Ecken dans la zone artisanale de la Compote à partir de 16h. Dimanche, vide-grenier à Ayon-le-Jeune de 8h à 19h. Petite restauration, buvette et vente de gourmandises. Et c'est organisé par le comité de jumelage Ayon-Sauzon. Dimanche, c'est la fête de la création à la Compote de 9h à 18h. Vous y trouverez un espace d'exposition de 70 artisans et artistes qui ont pour mission de faire des créations en public ou de faire participer les gens. Vous trouverez buvette et petite restauration sur place, ainsi qu'une visite de la forge, des jeux pour enfants et des animations musicales. Comme tous les dimanches, il y aura les dimanches artistiques de Capucine à la ferme du Picieux. Et ce dimanche, c'est Contes mythologiques par Vanessa Gressin. C'est la fin de cet agenda, il vous a été proposé en partenariat avec la fruitière du Cœur des Bauges de l'Echerenne. Et nous vous souhaitons une excellente écoute de Radio Alto 94.8. 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
2: 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Bonjour à tous. Aujourd'hui, c'est un jour un peu particulier pour moi parce que pour la première fois, j'ai une invitée dans Lecture sous la couette. Ma grand-mère est avec moi aujourd'hui et c'est elle qui va vous présenter un de ses romans qu'elle a lu et qu'elle a envie de partager avec vous. Je lui laisse le micro. À bientôt.
7: Bonjour, j'ai le plaisir de vous présenter un livre que j'ai vraiment beaucoup aimé. Il s'agit de La Tresse, un livre écrit par Laetitia Colombani aux éditions Grasset, livre qui est paru en 2017. Trois femmes, trois vies, trois continents, et une même force, une même volonté, une même soif de liberté. Je vous présente les trois femmes. Smita est une Dali, une intouchable, et vit à Badlapur, en Inde. Elle n'est jamais allée à l'école. Les gens comme elle, les enfants de Dieu, disait Gandhi, sont hors caste, hors système. Une espèce à part, jugée impure. Elle vit à la périphérie de l'humanité. Smita vit avec son mari, dont le métier est chasseur de rats. Ils ont une fille, Lalita, qui l'accompagne dans son travail quotidien. Smita ramasse les excréments des autres à l'aide d'un panier et d'une balayette en jonc. « Ma fille saura lire et écrire », se dit-elle tous les jours, en lui coiffant ses longs cheveux qu'elle prend soin de tresser. Gulia travaille à l'atelier de son père et grand-père, la maison Lanfredi à Palerme, en Sicile. Tandis que Gulia ouvre l'atelier aux ouvrières, son père fait sa tournée en scooter chez les coiffeurs pour recueillir les cheveux coupés. Voilà près d'un siècle que sa famille vit de la cascatura, coutume sicilienne qui consiste à en faire des postiches ou perruques. Les ouvrières démêlent, lavent et traitent les mèches pour les envoyer dans toute l'Europe. En dehors de cet atelier, Gulia aime lire et passe son temps à la bibliothèque. Lorsqu'elle revient à l'atelier un après-midi, un silence inhabituel y règne. Nona, une vieille ouvrière, lui dit « Il est arrivé quelque chose au papa. » Sarah vit au Canada et est une avocate très réputée, visant un avenir à la tête d'un très gros cabinet d'avocats. Cadre supérieur, divorcée deux fois, elle élève seule ses trois enfants. Elle lutte contre le temps, de l'instant où elle se lève à celui où elle se couche. Ses journées sont orchestrées telle une symphonie militaire. Lorsqu'elle se regarde dans le miroir, Sarah voit une femme de 40 ans à qui tout a réussi. Trois beaux enfants, une maison bien tenue dans un quartier huppé, une carrière faisant nombre d'envieux et envieux. Elle renvoie une image sûre d'elle, souriante et accomplie, telle les belles femmes modernes des magazines. Sa blessure ne se voit pas, quasi indécelable sous un maquillage parfait. Et pourtant, elle est là. Voilà comment se situe l'histoire. Je poursuis la présentation du livre par la lecture de passages que j'ai choisis pour chacune des trois femmes. Ces passages évoquent notamment leur combat. Smita rentre du travail et trouve sa fille prostrée dans leur cahute, le sari déchiré. Son mari, Nakarajan, rentre également et trouve Smita très en colère et leur fille en pleurs. Elle a désobéi au brahman, hurle Smita. Nakarajan se tourne vers sa fille. C'est vrai ? Après un moment de silence, Lalita finit par lâcher cette phrase qui vient les gifler tous les deux. Il voulait que je balaye la classe. Smita s'est figée. Lalita parlait tout bas. Elle n'est pas sûre d'avoir bien entendu. Elle l'a fait répéter. « Qu'est-ce que tu dis ?» Il voulait que je balaye la classe devant les autres. J'ai dit non. Plus loin, on peut lire la phrase qui explique tout. « Balayer la classe, cela veut dire « tu n'as pas le droit d'être ici ». Une pensée s'impose alors à Smita comme une injonction du ciel. « Partir, il faut quitter le village ». Quant à Giulia, en Sicile, il est effectivement arrivé quelque chose au papa. Il a eu un accident et se trouve hospitalisé. Elle doit faire tourner l'atelier, qu'elle découvre en grande difficulté financière. Sa mère voudrait lui arranger un mariage afin de sauver l'entreprise, mais Giulia résiste d'autant plus qu'elle est amoureuse d'un autre homme, Kamal. Je lis à nouveau quelques extraits du livre. « J'ai peut-être la solution pour l'atelier, » dit-il. Sans plus d'explication, il lui prend la main et l'entraîne en direction de la mer, vers cette grotte où ils ont l'habitude de se retrouver. Dans l'obscurité, Giulia a du mal à discerner ses traits. « La fermeture n'est pas une fatalité, » lui dit Kamal. « Lorsqu'une source tarit, il faut en chercher une autre. Si les Italiens ne gardent plus leurs cheveux, les Indiens, eux, les donnent. » Ils sont des milliers à se rendre dans les temples chaque année. Leurs cheveux sont vendus par tonnes. C'est une manne presque inépuisable. Giulia ne sait que penser. Cette idée la séduit. Kamal pourrait être un trait d'union entre l'Inde et l'Italie. On retourne au Canada avec Sarah. Devant la glace, elle regarde ses ongles abîmés et ses cheveux clairsemés. Elle sent alors quelque chose vibrer du plus profond d'elle-même, comme si une infime partie de son être refusait de se laisser condamner. Non, elle ne va pas disparaître, elle ne va pas renoncer. Une Amazone, voilà ce qu'elle est. Une guerrière, une combattante. Une Amazone ne se laisse pas aller. Elle se bat jusqu'à son dernier souffle. Elle n'abandonne jamais. Liées sans le savoir, par ce qu'elles ont de plus intime et de plus singulier, Smita, Giulia et Sarah refusent le sort qui leur est réservé et décident de se battre. Leur histoire tisse une tresse d'espoir et de solidarité. Une tresse est un assemblage de trois mèches, de trois brins entrelacés.

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1: Allez, allez.
2: Dis-moi, cette télé, c'est vraiment n'importe quoi.
3: Ah bah tu vois, j'ai bien aimé, moi.
2: Oh bah toi, bien sûr. Dès qu'il y a une femme nue quelque part.
3: Oh,
2: il fait chaud.
3: Ah oui, il fait chaud, oui.
2: Tiens, j'en fais autant.
3: Mais tu te mets nue?
2: Oui.
3: Ah ben moi aussi, toi.
2: Bien fait.
3: On sent pas des salons, Marc. L'autre jour à la télé, ils l'ont dit dans l'émission. 45% des Français couchent à poil.
2: Oui, et après ils s'étonnent d'avoir des rhumatismes.
3: Oui. Oh ben, c'est un brevet de longue vie. Ils l'ont dit aussi.
2: Ils l'ont dit aussi, j'ai entendu. Ils l'ont dit.
3: Dis-moi.
2: Quoi?
3: On essaye.
2: Mais quoi?
3: D'avoir des rhumatismes.
2: Oui. Tu es bête. Mais je t'aime bien.
3: Moi non plus.
2: Serge.
3: Oui.
2: Éteins.
3: Ah bon, tu...
2: Éteins.
3: Tu veux que j'éteigne déjà?
2: Oui.
3: Bon. Voilà. Plus j'y repense et plus je trouve qu'elle était drôlement bien roulée, la petite à la télé.
2: Encore?
3: J'aurais 20 ans de moins, je te jure que... Oh bah, t'as tort de rigoler. Elle te ressemblait.
2: Oh bah merci. Ben non, j'étais mieux qu'elle.
3: Oh, c'est à voir quand même.
2: Mais c'est tout vu. Ça, chez moi, c'était mieux.
3: Quoi ça? C'est ça?
2: Oh, ça peut-être pas. Mais ça, sûrement.
3: Ah, tu parles de ça que je tiens?
2: Oui, non, là, chalet.
3: Hein? Ah oui, ça, peut-être, oui.
2: Ouais. Et ça aussi, hein?
3: Quoi, où?
2: Ça, là, non, là. Ça, là, là, non, là, là, là, ça, le, ça, oui.
3: Ça,
2: oui.
3: Là?
2: Oui, rappelle-toi, alors.
3: Ah, hein? Oui, ça, je dois dire, c'était pas mal. Je me rappelle.
2: C'est pas drôle, écoute. Tu me chatouilles.
3: Tu dis que c'est pas drôle, mais tu rigoles quand même, hein.
2: Ah, tant pis pour toi, je t'en fais autant. Ah. Allez.
3: Arrête.
2: Non.
3: Arrête.
2: Mais à quoi ça t'avance?
3: Rien, c'est bon, hein.
2: Qu'est-ce qui est bon?
3: Mais de rigoler. C'est toujours ça.
2: Oui. C'est toujours ça de prix. Oui. Oh!
3: Viens.
2: Et ça?
3: Oh, ben ça alors?
2: Oh! J'y croyais plus.
3: Ah, moi non plus.
2: Oh.
3: On a bien fait d'en parler.
2: Oh, tu vois?

0: cette télé.
1: Dis-moi, Jane.
0: Oui.
1: Mais le rectangle blanc, hein.
0: Oui. Mmh.

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0: Malik, salut.
1: Bonjour.
0: Tu vas bien?
1: Pardon?
0: Bien.
1: Ah.
0: Tu
1: Oui, oui.
0: J'ai l'impression que...
1: Moi aussi, je vous dis tu. Eh bien...
0: J'arrive, hein.
1: Je n'arrive pas très bien à comprendre ce qui se passe.
0: Bien.
1: Mais dans une situation semblable...
0: Je peux venir aussi?
1: L'important
0: oui,
1: est de faire comme si de rien n'était, de commencer à s'envoler discrètement sur les ailes de l'imaginaire, de prendre en considération le fait qu'une apparition de fée si soudaine et si exemplaire peut vous inciter n'importe quel baladin à prendre les nuages par la main, de s'accrocher sur le dos des vagues et de les laisser courir à partir d'une grève.

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1: Je suis Nicole Guéry, la présidente de l'association Chapelle de la Lésine. J'habite depuis 2019 à l'année à Carlet. Ma maman était originaire des Bauges, donc voilà, je suis revenue un peu aux sources.
2: Là, on est à Jarzy. C'est un des points de départ pour aller à la chapelle où on va se rendre.
1: Oui, bien sûr, c'est l'endroit principal, disons. On peut se garer justement près de l'église, il y a un grand parking à côté de la future résidence senior. Et donc à partir de là, il y a un joli petit chemin à faire. On traverse un petit peu le village et après, on vous indique un peu plus loin. On y va ?
2: Allez, on y va, c'est parti.
1: Voilà, donc nous avons quitté le village et... Sur la gauche, on trouve un petit chemin qui nous amène à travers champs vers la chapelle. Et on peut faire en route une petite pause parce qu'on a mis justement avec l'association un banc pour que les personnes plus âgées ou fatiguées ou qui ont envie d'admirer le paysage puissent un peu faire une étape. Voilà, donc on peut sur ce joli chemin à travers les prés se reposer 2 minutes et regarder toute la vallée des Bauges. Et on voit vraiment une très belle vue sur le Colombier, sur... tous les sommets. On voit même le bout de l'église du Châtelard, là-bas, au fond, à droite. On voit très bien l'école, un petit peu de la compote aussi. On voit pas mal de clochers, vu de là. Voilà, c'est un joli point de repos. Voilà, donc on arrive là au croisement. Vous allez voir des petites flèches qui vous indiquent l'oratoire, qui est à 200 pas à peu près. C'est pas très loin. Et je vous en dis pas plus, il faut aller le voir parce qu'il est très très particulier. On s'attend à quelque chose de construit et c'est tout à fait autre chose. Et à l'époque, quand on a restauré la chapelle, on a eu un chantier éco-citoyen avec le Lions Club d'Aix-les-Bains et ils ont offert un banc et un pupitre sur lequel on a pu inscrire l'historique de ce petit oratoire qui a été fait 5 ans après la chapelle de la Lésine. Il était dédié aux indulgences. On faisait des ave, des pater et on se retrouvait avec des indulgences. Enfin, c'était pas mal pour l'époque, les gens s'arrangeaient comme ça. Voilà, donc c'est un très joli petit lieu et donc le chemin maintenant est bien tracé pour y aller parce qu'à l'époque, la première fois qu'on l'a redécouvert, c'était vraiment embroussaillé. Il a fallu aussi jouer des tronçonneuses et des faux et des pics pour retracer le terrain. Mais maintenant, on voit qu'il est bien pratiqué parce qu'il n'y a plus d'herbe au milieu. C'est un beau chemin pour y aller. Voilà, après 15 minutes de marche environ à travers les prés, nous arrivons à la chapelle. Ça monte un petit peu, la dernière petite côte est un peu plus rude quand il fait chaud comme aujourd'hui. Mais c'est très agréable parce qu'après on arrive, la porte est ouverte, la chapelle est libre à la visite. Donc on est très heureux de pouvoir se détendre un petit moment ici et de visiter ce lieu patrimonial magnifique.
2: Est-ce que vous pouvez nous parler un peu de ce qu'on voit ?
1: Alors la chapelle, c'est sur le rocher Jacquet. Donc il surplombe bien l'école et donc ce rocher, c'est le point le plus haut un peu de ce secteur-là. Et donc, comme toutes les chapelles qui sont dédiées à Saint-Michel, c'est souvent sur un promontoire. Et c'est pour ça que Saint-Michel est le saint patron des parachutistes. Et souvent les chapelles dédiées à Saint-Michel sont vraiment sur une hauteur. Donc de là, on a une vue à pratiquement 360 degrés quand on est devant et derrière. Et il y a d'ailleurs une table de lecture du paysage qui explique un petit peu comment était la vallée à l'époque et qui montre aussi tous les noms et les hauteurs des sommets qui nous entourent. Vraiment, c'est un joli spot, comme on dit. Alors après la pause sur le banc plus bas, on arrive ici à 2 tables de pique-nique où les gens peuvent s'installer, venir goûter, venir pique-niquer, voilà, se reposer un petit peu à l'arrivée. Voilà. Et donc on est content avec l'association d'avoir installé tout ça parce qu'on a eu le bonheur qu'une famille nous laisse le terrain à côté, nous l'ont donné pour l'euro symbolique. Nous avons fait en sorte que ce terrain revienne à la commune puisque la chapelle appartient à la commune. Et donc, on a une jolie aire maintenant où on peut profiter, se détendre comme on veut. Et après, là, quand on se retourne et que face à la vallée, nous voyons la très belle croix qu'il y a, et on nous a donné aussi la meule de pierre pour la mettre dessus. Et cette croix venait de l'église de Jarzy, quand un jour d'orage, le clocher avait bien pris les éléments. Et du coup, la croix était tombée. Donc après, ils sont venus la mettre là, ils en avaient fait une autre là-bas. Et voilà, donc...
2: Alors maintenant, on se tourne vers la chapelle.
1: Alors cette chapelle a été édifiée le 24 septembre 1665 par le révérend Benoît Burgode. Et donc, elle était dédiée à Saint-Michel, Saint-Jacques le Mineur et Saint-Clair. Elle a trois vocables. Et donc, cette chapelle est du XVIIe siècle, mais elle a été désacralisée en 1924 parce qu'elle était tombée. Il n'y avait plus de voûte. Et donc, quand il y a eu une visite pastorale à l'époque, l'archevêque de l'époque a dit non, mais on ne peut plus faire la messe là-dedans. Et donc, elle est tombée vraiment en ruine, petit à petit. Et une association de scouts en 1995 avait commencé à sauver un peu les pierres qui étaient ce qui restait de l'arche, tout ça. Donc ils les avaient enterrés sous des tumulus de terre. Mais après, il n'y a pas eu de suite. Et donc en 2012, on a créé l'association Chapelle de la Lésine. Et toute une équipe de bénévoles, nous avons reconstruit la chapelle parce qu'elle était vraiment... il restait à peu près un mètre de hauteur des murs. On a mis 8 jours pour enlever tous les arbres qui avaient poussé à l'intérieur. Au fil du temps, on a retrouvé les deux pierres qui manquaient, c'est-à-dire le bénitier et le sommier gauche de l'arche, là, un gros bloc de pierre qui était chez des habitants et qui les avaient récupérés à l'époque. Et donc, ça a été rendu sans problème. Et voilà, donc on a petit à petit restauré la chapelle en 3 ans parce qu'on voulait que ça dure pas trop longtemps pour qu'il y ait toujours la dynamique au niveau de l'association. Et on a eu la chance d'avoir toujours des dons, de l'aide de personnes qui avaient des compétences, etc. Et on a voulu, on a fait en sorte que ça ne coûte rien à la commune. Tout ce qu'on a fait, c'est en ayant fait des manifestations, en ayant eu des mécènes qui nous ont offert des comme la porte, les grilles, la cloche, le vitrail, voilà, plein de choses ont été offertes, le parquet. Et donc on a vraiment eu de la chance, on a juste eu à régler la charpente à un prix défiant toute concurrence. Et puis, les plâtres et la voûte qui a été refaite en briques rouges à l'intérieur et qui a été plâtrée par des gens qui sont venus des Pyrénées-Orientales. Et fait, vraiment, ça a été une aventure. Enfin, ça a été un projet vraiment fédérateur. Tout le monde a mis tout ce qu'il pouvait comme énergie, comme compétence, comme temps. Et donc, on est arrivé à la refaire vivre et on en est très heureux.
2: Eh ben allez, on va faire sonner la cloche qui est devant la chapelle de la Lésine.
1: C'est monsieur le maire à l'époque de Jarzy qui, ayant vu qu'on avait terminé notre maison qu'on restaurait, il nous a dit « Mais vous allez vous ennuyer maintenant et je vais vous faire voir les ruines d'une chapelle dont ma maman me dit toujours « Tu devrais t'en occuper, tu devrais t'en occuper ». Donc voilà qu'on est allé voir les ruines de la chapelle. Moi, je me souviens y être passé devant et croyant que c'était un reste de cabane. Et voilà, donc on a dit « Oui, on va créer ». Il me dit « Tu veux pas créer une association ?» J'ai dit « Ben pourquoi pas ?» Donc on a créé l'association avec mon époux, des amis qu'on connaissait dans le Midi. Et donc voilà, on a commencé à rénover la chapelle. La mairie a déposé un permis de construire parce qu'il fallait la reconstruire. Et voilà, ça a fait boule de neige. Des gens locaux se sont investis aussi de voir que ça prenait forme. Et voilà, on s'est investi plusieurs chantiers. On a fait plusieurs étapes de chantier au beau jour parce qu'il fallait commencer à peu près en mai. Et avoir fini en octobre. Là. Donc, on faisait des tranches d'une semaine, 10 jours. Et voilà, petit à petit, comme elle n'est pas très grande quand même, elle fait à peu près 50 mètres carrés au sol. Voilà, on a pu faire ça en 3 ans. Et vraiment, on en est très, très heureux. Quoi. Parce qu'il ne fallait pas que ça dure des années. Parce que déjà, dans l'association, quelques personnes sont... Le secrétaire ou le trésorier n'était pas très jeune déjà à l'époque. Et ils nous disaient, on ne la verra jamais finie. Mais si, elle a bien été finie. Et donc, on a fait la première messe en 2015. Le père Armin Jean, à l'époque, était venu nous célébrer une messe. Et elle n'était pas finie. C'était donc les 350 ans de la chapelle. Alors, on avait rigolé à l'époque parce qu'on disait, on n'est pas sûr d'être là pour les 400 ans. Donc, on va commencer à fêter les 350 ans. Alors, on avait fait après un grand repas dans la salle des fêtes de Jarzy. C'était un très, très joli moment. Ensuite, en 2016, elle a été terminée complètement. Donc, l'archevêque est venu la resacraliser, la bénir. C'est-à-dire que maintenant, il y a des personnes qui sont venues faire des baptêmes ici, ou qui pourraient faire très bien un mariage, enfin, en accord avec les curés hein, du secteur. Mais bon, si on veut profiter de la chapelle au niveau liturgique, on peut. Mais c'est avant tout aussi, comme pour nous, un patrimoine de nos anciens qu'il fallait faire revivre, quoi, en dehors de la religion et c'est vraiment du patrimoine qui mérite d'être, de notre joli patrimoine bâti, là, il faut qu'on l'entretienne. Donc c'est pour ça qu'on est très heureux qu'elle soit debout et qu'elle plaise à tout le monde et que les gens s'y sentent très très bien et la sont un peu appropriée. Parce que d'ailleurs, dedans, souvent, des fois, on m'a dit « mais il y a trop de choses dedans ». Mais j'ai dit « oui, mais c'est les gens qui mettent des choses auxquelles ils sont attachés, qui les portent là, qui sont contents. Pour eux, ça a un sens. On ne peut pas dire ben « non, on n'en veut pas ». Non, elle ne nous appartient pas, la chapelle. Elle est à tout le monde maintenant. Et on est heureux que chacun puisse y venir à son rythme et en profiter. Voilà, c'est notre plus belle récompense. Et quand moi, je passe en voiture sur la route en bas et que je lève la tête et que je la vois, ben, je suis très fière de ce que nous avons tous fait ensemble. On a eu la chance, Monsieur Pierre Salambier est décédé malheureusement maintenant, mais il a vraiment répertorié tous les éléments du patrimoine beaujou, particulièrement religieux, que ce soit les croix, les calvaires, les chapelles, les églises. Il a fait un travail colossal et il nous avait, quand on a créé l'association, donné tout l'historique de la chapelle de la Lésine, tout ce qu'il avait pu récupérer à l'archevêché depuis à Genève, partout, quoi. Et donc, il avait des notes fabuleuses. Il nous a tout donné. Et il y a une anecdote superbe qui est d'ailleurs relatée dans le DVD. Et on le voit parler, il nous expliquait ça. Il était chez un bouquiniste à Aix-les-Bains parce que c'était quelqu'un qui aime beaucoup les livres. Et comme il commençait à neiger, il a dit à son épouse... « Oh là là, il faut qu'on rentre en Bauge, il neige, je ne voudrais pas qu'on ait des ennuis en voiture. » Et le bouquiniste, l'entendant, lui dit « Mais vous êtes des Bauges ?» Elle lui dit « Oui, oui, mais j'ai un livre sur les Bauges, tout ça, sur le Revard. » Alors, bon, alors, il dit « Ben oui, faites-moi voir. » Et puis finalement, ben, ce n'était pas du tout le Revard. C'était une Bible de la chapelle de la Lésine, dédicacée à l'époque, avec toute une explication à l'intérieur sur la première de couverture. Et donc, c'était le livre qui était original de la chapelle de la Lésine. De ça. Donc, on l'a fait restaurer à Bannon. Il y a une dame qui fait de la restauration de livres anciens et elle nous a fait ça à un prix pareil, comme c'était pour l'association et pour une bonne cause. Elle nous a restauré ce livre pour un prix très accessible et vraiment elle a fait un travail de qualité. Et si un jour on a la chance d'avoir un petit musée d'art sacré dans l'église, ça serait bien de le mettre en valeur. Mais là, on ne peut pas le laisser traîner comme ça là, dans la chapelle, parce que c'est un livre vraiment du XVIIe siècle. Et donc, elle l'a restauré, mais il est magnifique. Et voilà, donc c'était à cause de la neige qu'on a retrouvé le livre dédié à la chapelle.
2: Est-ce que c'est un lieu emblématique, selon vous ?
1: Mais je pense que c'est parce qu'elle est d'abord située sur un endroit magnifique et qui attire les gens. Et même l'hiver, elle est très ensoleillée, enfin, donc c'est facile d'y accéder. Et en plus, cette chapelle, à l'époque, elle était dédiée aux fenaisons et aux moissons. On a appris dans les histoires là, que les gens venaient demander des belles récoltes. Et donc, après que l'archevêque les rebénit en 2016, en 2017, on avait fait la fête du blé. On avait ramené du blé, on avait fait des petits bouquets et tout le monde est reparti avec un petit bouquet de blé. On avait fait encore une belle fête à la salle des fêtes de Jarzy. Et après, voilà, il y a eu même bénédiction des alpages à Alain, là-haut. Enfin, c'était une belle fête des moissons. Voilà. Donc la Lésine est dédiée aux fenaisons et aux moissons.
2: Est-ce qu'on rentre dans la chapelle pour en parler un peu de l'intérieur ?
1: Voilà, donc la chapelle est toujours... fleurie, il y a les petits prie-dieu que les gens nous ont donnés. On a fabriqué une table pour les bougies et donc il y a régulièrement des gens qui viennent mettre une intention. Après, comme on voit, voilà, toutes les choses à l'intérieur, il y a beaucoup de statues maintenant. Il y a la croix qui est sur la gauche, nous a été offerte par un habitant de Jarzy qui maintenant est décédé et qui nous l'a offerte, et elle va très très bien, je trouve. Et sur la droite, on peut voir justement le Sacré-Cœur, là, et c'est une statue qui vient de Saïda, en Algérie. Une personne à la Compote avait cette statue chez elle. Ils l'ont ramenée lors des événements de l'Algérie. Et donc, pour pas qu'elle soit détruite, le prêtre à l'époque, là-bas, leur avait dit « Ramenez tous, si vous pouvez, des statues, elles vont être cassées ». Et l'église a été détruite là-bas, et heureusement, ils avaient donc sauvé des statues. Elles sont un peu réparties partout en France. Je crois qu'il y en a à Béziers, je crois qu'il y en a... Enfin. Et du coup, celle-ci de la Compote, la personne ayant vu que la chapelle reprenait vie, on a pu la donner pour qu'on la mette ici. Et donc, elle a toute sa place avec à côté un petit support qui explique un petit peu vraiment d'où elle vient et comment elle est arrivée là. Après, on a des personnes qui nous ont fait... d'un tableau représentant Saint-Michel. Enfin, on a vraiment eu plein de choses, qui ont des éléments qui nous ont été offerts, de décoration. Voilà, donc c'est...
2: C'est décoré par tout le monde.
1: C'est décoré par tout le monde, voilà. Il y en a, c'est vrai, un peu trop, mais bon, c'est comme ça.
2: Et alors, pour la faire, vous aviez des photos, vous avez des éléments qui vous ont permis de... Comment vous êtes partie de quoi ?
1: Alors, heureusement, il restait les bases des murs, donc ça, et l'entrée de la porte, parce que nous, on n'aurait jamais cru que la porte, elle fasse que 72 cm de large, quoi, entre les deux pierres. Et donc, heureusement, ces éléments étaient là. La base, la lèche du vitrail était de là. Il manquait seulement une pierre là, qu'on a retaillée, recoupée. Et donc, on avait donc ces éléments de base. Et heureusement, avec le parc des Bauges qui nous a aidés à l'époque, on a pu avoir une photo qu'avait fait le pharmacien aumônier du Châtelard, une plaque de verre où, d'école de la Croix-Bouvier près du cimetière, on a une vue de la chapelle. Et on a pu donc vraiment constater qu'effectivement, il y avait un toit à quatre pans. Donc, c'est pour ça qu'on l'a refait comme elle était, quoi, voilà. Et voilà, petit à petit, on a pu la reconstruire complètement et comme elle était. À l'époque, par contre, la voûte, originellement, était en tuf. Mais le tuf, maintenant, c'est protégé, puis ça coûte excessivement cher. Donc, pour refaire la voûte comme ça, en ogive, on a trouvé quelqu'un qui a eu la gentillesse de nous la refaire tout en briques rouges et plâtrées. Donc, ça garde, disons, le côté patrimonial quand même, avec des matériaux nobles. Voilà. Et pour le vitrail, on a eu de la chance aussi, parce que c'est quelqu'un qui habite Sisteron, où nous habitions avant, et qui nous l'a fait pour juste le prix du verre et des plombs, qui a passé du temps, parce qu'on avait fait faire un devis ailleurs, et ça aurait coûté 6 000 euros. Non, on ne les avait pas non plus. Donc, parce que, voilà. Mais on n'a jamais attendu chaque fois qu'on avait besoin d'un élément. Alors donc, quand on a validé pour faire la charpente, ça s'est bien passé. Après, parce que bon, l'entreprise du Perrier nous a fait un prix exceptionnel, avec le bois de la forêt communale. Et après, donc, on a continué, on avait presque fini le clocher. Et heureusement, on a eu un mécène originaire un peu des Bauges par ses parents, Monsieur Durand, qui nous a offert la cloche. Et donc, on a eu de la chance de pouvoir la faire fondre chez Paccard, à Sevrier. Et voilà. Et on a eu comme ça tous les éléments. Après, on a eu aussi quelqu'un que j'avais rencontré lors du forum des associations et qui nous a offert le plancher, la porte. On nous a offert aussi les grilles. Donc après, voilà, tout s'est bien enchaîné. Enfin, on aurait dit que vraiment les planètes se sont alignées pour qu'on la reconstruise rapidement et sans que ça coûte rien, quoi, au final, parce que avec la Fondation du patrimoine, avec les gens ont fait des dons, ont été très généreux, on a fait beaucoup de vie de grenier, de buvettes à droite à gauche lors des manifestations, et on faisait des rissoles, tout ça, des matafans, et on a récupéré des sous comme ça pour que le projet soit mené à son terme, parce qu'on voulait vraiment le finaliser.
2: Et les pierres que vous avez récupérées chez les habitants ? Comment vous avez fait pour identifier que c'était des pierres de la lésine?
1: Eh bien, heureusement, il y a une personne qui est venue avec une photo et qui nous a dit « Regardez, moi, dans les années 50, j'avais cette photo, c'était large, il restait, regardez comme elle était. » Et là, on voit le bénitier. Mais moi, franchement, le bénitier, j'aurais pensé que ce soit une petite demi-lune à l'extérieur de la chapelle, hein, quelque chose de petit. Et non, en fait, c'est un gros bloc de pierre avec creusé au milieu d'une cuve, là, c'est assez grand. Et donc, on l'a vu chez quelqu'un, et donc, la personne nous l'a donné. On y a dit, bon, on va vous donner autre chose à la place pour tenir votre balcon. Et on a récupéré la pierre, parce qu'à l'époque, les gens, c'est vrai, les choses restaient en ruine des années, et ça, les gens, après, se récupéraient une pierre ou tout ça, ils s'en servaient chez eux, quoi. Mais on a eu de la chance de les retrouver, parce que c'est vraiment... Toute l'arche, c'est les pierres originelles, quoi. L'entourage du vitrail, il y a une pierre qui a été refaite par nous-mêmes, quoi. Mais on l'a pas bouchardée trop, on l'a pas trop vieillie, parce que la commission du patrimoine nous ont dit au contraire, non, il faut laisser les éléments comme ça anciens et nouveaux pour que ça contraste et qu'on voit la partie qui a été rénovée, quoi, pour les générations futures. Voilà toute l'histoire un peu de ce lieu. Qui nous tient vraiment à cœur, et pas qu'à nous, hein, pas qu'à l'association, à tous les habitants, même les gens un peu de plus loin. Et puis l'autre jour, j'ai fait, sachant que Radio Alto m'interviewerait, j'ai fait une petite recherche sur Google, et qu'est-ce que j'ai vu comme page sur la chapelle de la Lésine, des applications de randonnée, de patrimoine, du Chambéry Tourisme, tout ça, tout le monde a sa petite explication sur la chapelle de la Lésine. Alors j'ai dit, tiens, c'est bien, elle vit vraiment maintenant. Et on a eu la chance aussi qu'on a eu des concerts avec François-René Duchâble ou Philippe Bender qui sont venus, qui ont fait des concerts à l'église de Jarzy, tout ça pour nous aider pour qu'on mène à bien ce projet, quoi. Parce que bon, il y a quand même les matériaux à acheter. Et non, on a pu faire tout ça, franchement, sans problème, finalement. Et ça a été un très, très beau projet fédérateur, parce que si on compte toutes les personnes qui se sont investies, ça va de ceux qui ont bossé comme des dératés à ceux qui sont venus juste nous soutenir, nous apporter une tarte aux pommes pour goûter. Et je vous avoue qu'il y a des jours, on goûtait quatre fois parce que les gens arrivaient avec des boissons fraîches, avec un gâteau pour nous soutenir. Le moral, là, et nous donner des forces. Et finalement, après, nous, des fois, on n'osait pas dire, mais on a déjà goûté. Mais on a bien goûté, hein, franchement. Ça a été très sympa. Ça a été sympa. Quand on vient ici, on n'est jamais seul. Il y a tout le temps du monde qui passe. Enfin, vraiment, les gens apprécient. On a un petit livre d'or et les gens nous mettent des gentilles appréciations. Et on a fait aussi à l'époque un DVD qui est dans la chapelle, qu'on peut acheter 10 euros pour l'association, pour l'entretenir. Et ce DVD relate pendant plus de 50 minutes tout ce qui a été fait durant les 3 ans. Moi, je voulais absolument qu'on garde la trace de tous ceux qui se sont vraiment investis, parce que certains ont vraiment donné beaucoup, beaucoup de leur temps et de leurs compétences pour arriver à ce résultat. Voilà, donc on est très, très heureux.

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aucun mec ne ressemble à Brad Pitt dans la Drôme. Mais Kevin, crétin de Secret Story 3, oui. Il paraît qu'il a coupé ses cheveux, c'est imbécile. 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

Clément ressemble à Zac Efron. Gabriel à Ben Barnes. Adrien à Jared Leto. Claire ressemble à Oda de la Star Academy 4. Mathilde à Lily Cole. Célia à Erika Durance qui joue dans Smallville. Christophe ressemble à Samir, le cousin de Benzema, qui apparaît dans Hollywood Girls. On l'aime pas trop, il est con. Il s'était accouplé avec Aurélie dans L'île des vérités. 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
1: Bonjour et bienvenue, 10h TU midi ici à Paris, le journal sur RFI.
2: Gilles Moreau.
1: Ces jours de fête nationale en France, comme tous les ans, le défilé militaire s'était lancé sur les Champs-Élysées ce matin. Les cérémonies sont présidées une dernière fois par Emmanuel Macron qui, dans un an, aura achevé son second mandat. À quelques dizaines de kilomètres de là, la forêt brûle. Les pompiers espèrent fixer dans la journée l'incendie gigantesque qui ravage la forêt de Fontainebleau. Au Moyen-Orient, une troisième nuit consécutive de frappes américaines. Des cibles militaires ont été visées dans plusieurs villes portuaires du sud de l'Iran. Au Mondial de football, place au demi-finale avec pour commencer France-Espagne ce soir à Dallas. Une minute de silence sera observée en hommage aux victimes de l'attentat de Nice il y a 10 ans. Après avoir réuni à Paris un sommet sur l'Ukraine, Emmanuel Macron préside aujourd'hui une dernière fois donc les cérémonies de la fête nationale. À Paris, le défilé du 14 juillet vient de s'achever. Grosse affluence cette année pour assister à la traditionnelle parade militaire avec aussi un très imposant dispositif de sécurité. Marius Lafont, bonjour, vous êtes sur place.
3: Oui, tout à fait, tout à fait.
1: Les spectateurs, Marius, quittent peu à peu les Champs-Élysées.
3: Eh oui, sous le soleil, des milliers de spectateurs quittent la zone sécurisée. En effet, vous le disiez, gros dispositif de police pour filtrer les accès. C'est en raison du contexte sécuritaire en France. En discutant avec les spectateurs, leurs premières impressions vont à la taille de ce défilé particulièrement imposant cette année. Beaucoup de badauds s'étaient rassemblés sur le pont des Invalides à quelques mètres de moi pour voir passer les avions et la patrouille de France. Chez ces spectateurs, il y a aussi le sentiment d'avoir pu approcher la force militaire de la France, rassurant au vu du contexte géopolitique actuel. L'Ukraine, on le rappelle, était à l'honneur de ce défilé. Des soldats et des avions du pays ont participé. Volodymyr Zelensky, lui aussi, faisait partie des invités.
1: Merci Marius. Marius Lafont avec Jade Elkoury pour les moyens techniques sur les Champs-Élysées, donc à Paris. Au Moyen-Orient, on vient d'assister à une troisième nuit consécutive de frappes américaines. Des cibles militaires ont été visées dans plusieurs villes portuaires du sud de l'Iran comme Bushehr et Bandar Abbas sur le détroit d'Ormuz. Parmi ces cibles, des systèmes de défense côtière, des installations de drones et de missiles et des moyens maritimes. Côté iranien, les gardiens de la révolution ont revendiqué entre autres des opérations à Bahreïn et en Jordanie contre des installations et des bâtiments servant à l'armée américaine. Le rétablissement par les Américains du blocus naval des ports iraniens doit intervenir aujourd'hui, signe que la situation s'est beaucoup dégradée ces derniers jours, même si Donald Trump suggère qu'un accord avec Téhéran est encore possible. Le Yémen va-t-il sombrer dans le conflit régional? Le gouvernement a ordonné hier la fermeture de tous les aéroports du pays, tout en frappant celui de la capitale Sanaa, contrôlée par les rebelles houthis. Depuis plus de 10 ans, le pays est coupé en deux entre l'autorité reconnue par la communauté internationale et le groupe pro-iranien. Ce nouvel incident, Oriane Verdier, menace un fragile équilibre.
4: Ce conflit oublié, qui a fait des dizaines de milliers de morts, a en réalité toujours été régional. D'un côté, les rebelles houthis, soutenus par l'Iran, qui contrôle le nord-ouest du pays. De l'autre, les autorités reconnues, soutenues avant tout par l'Arabie Saoudite. Cette nouvelle montée de tension, la plus inquiétante de ces dernières années, a en réalité commencé au début du mois. Selon les médias pro-houthis, un avion iranien serait venu chercher une délégation de hauts représentants houthis afin qu'ils assistent aux funérailles du guide suprême en Iran. Il brisait ainsi le blocus imposé au groupe rebelle par des sanctions internationales. Des avions de chasse saoudiens auraient alors violé l'espace aérien yéménite et tenté d'empêcher cet avion d'atterrir. Un peu plus d'une semaine plus tard, donc, la même délégation est revenue par la voie des airs, faisant fi une fois de plus du blocus. Le gouvernement yéménite affirme avoir tenté à nouveau d'empêcher l'avion de se poser en frappant l'aéroport de Sanaa. Après la première agression, les Houthis avaient lancé une offensive terrestre contre l'armée yéménite et visé des bateaux saoudiens dans le détroit de Bab el-Mandeb. Le groupe rebelle a à nouveau promis de riposter.
1: Les Houthis déclarent en effet avoir visé un aéroport en Arabie Saoudite. Ils accusent Riyad d'être à l'origine des frappes sur l'aéroport de Sanaa. Jusqu'à présent, Israël s'est tenu à l'écart de la reprise des hostilités entre Américains et Iraniens. Israël, dont l'ambassadeur à Rome, rencontre aujourd'hui son homologue libanais. La nouvelle session de pourparlers directs entre les deux pays voisins, la 6e, se tient ce mardi et demain dans la ville éternelle. Et puis à la bourse, début de journée dans le rouge, les principales bourses européennes évoluent en baisse, y compris Paris. En ce jour férié, la Bourse de Paris est ouverte. L'enlisement du conflit au Moyen-Orient a fait rebondir les cours du pétrole vers les 85 dollars le baril, entraînant un retour des craintes inflationnistes. En Hongrie, le Parlement a voté hier soir un amendement constitutionnel visant à mettre fin au mandat du président, un homme traité de marionnette de Viktor Orbán par le Premier ministre Péter Madiar. Le vote a été boycotté par le Fidesz, qui a dirigé le pays durant 16 ans. Ce parti populiste accuse désormais le nouveau pouvoir de vouloir instaurer un régime autocratique. Nicolas Roca.
5: Une constitution modifiée pour évincer le chef d'État opposé au gouvernement en place. Péter Madiar, dirigeant pro-européen de la Hongrie, avait promis de démanteler brique par brique le système autoritaire mis en place par son prédécesseur. Il met son plan à exécution, mais avec une méthode qui rappelle l'ère du Fidesz, selon Human Rights Watch. L'accusation a également été relayée par d'autres ONG à l'image d'Amnesty International. Le camp Orbán, comme le principal intéressé, en multiplie les critiques. Le président, Tamás Souliok, a dénoncé une procédure violant les principes d'état de droit, de démocratie et de séparation du pouvoir. Mais le Premier ministre dispose d'une majorité des deux tiers au Parlement et il a tout de même pu voir son amendement constitutionnel être largement adopté. La balle est désormais dans le camp du chef de l'État. Tamás Souliok a 5 jours en théorie pour signer l'amendement, mais il pourrait décider de rester à son poste, entraînant de fait une crise institutionnelle et un bras de fer avec Péter Madiar. Le Premier ministre a promis d'engager une procédure en destitution si le président refuse de démissionner.
1: C'était Nicolas Roca. À quelques dizaines de kilomètres de Paris, la forêt de Fontainebleau est toujours la proie des flammes sous l'effet conjugué du vent, du temps toujours très chaud et sec en France. Déjà plus de 1900 hectares ont été parcourus par les flammes qui continuent de progresser. Les quelques 850 pompiers mobilisés espèrent fixer le feu dans la journée. Outre les soldats du feu, d'importants moyens sont sur place, notamment 4 avions bombardiers d'eau. Par chance, on déplore pas de victimes, mais un millier d'habitants ont dû être évacués. Direction maintenant le Royaume-Uni, qui connaît lui aussi un été particulièrement chaud et sec. Plusieurs régions ont été placées en risque exceptionnel d'incendie et les pompiers luttent déjà contre de multiples foyers à travers le pays. Précision sur place de Sarah Menaï.
6: C'est une alerte du Natural England, un organisme public chargé de conseiller le gouvernement britannique sur la protection de la nature. Un organisme qui juge aujourd'hui le risque de feux de forêt exceptionnel sur l'île de Wight ainsi que dans 2 villes balnéaires du sud de l'Angleterre. Alors cette classification signifie qu'en cas de départ de feu, l'incendie pourrait être particulièrement dévastateur, notamment en raison de la sécheresse des sols et de la violence des vents. De leur côté, les pompiers de Londres ont classé la capitale britannique en niveau de risque extrême de départ de feu durant le week-end et dans le nord de l'Angleterre, ils combattent toujours les flammes à plusieurs endroits, comme le reste de l'Europe. Le Royaume-Uni qui vient de connaître son mois de juin le plus chaud depuis le début des relevés météorologiques il y a plus d'un siècle, continue de subir une vague de chaleur cette semaine avec des températures encore nettement supérieures aux normales de saison. Sarah Menei, Londres, RFI.
1: Enfin, la Coupe du Monde du football place aux demi-finales, rien que du très lourd, hein, puisqu'avant Argentine-Angleterre, demain soir, le programme propose France-Espagne, ce soir à Dallas, Texas, affiche de rêve entre les Bleus de Didier Deschamps et la Rora, comme on l'appelle. Coup d'envoi, 19h, temps universel, à suivre en direct sur les antennes africaines de RFI. La rédaction Internet, elle, vous propose un live spécial. Et puis, sachez aussi qu'avant le coup d'envoi, une minute de silence sera observée 10 ans, jour pour jour, après l'attentat qui a fait 86 morts et plus de 400 blessés sur la promenade des Anglais à Nice. En marge du tournoi, enfin, une affaire de racisme a éclaté autour de l'équipe de France. Mariano Rajoy, l'ancien Premier ministre espagnol, a soutenu dans une tribune que cette équipe était de très haut niveau et ce, sans joueurs français. Écoutez la réaction de Wair Zahir Emery, le jeune milieu de terrain de l'équipe de France. En conférence de presse hier, il n'a pas manqué de rappeler à quel point la diversité des Bleus faisait sa richesse.
7: Franchement, j'ai pas vu le commentaire. Je pense que la France, elle a de tout genre, de toute race, et c'est ça qui fait notre France. Nous, on est très contents d'être ici. On est un groupe qui est soudé tous ensemble. C'est que du plaisir, que du bonheur. Je suis avec la plus belle nation. On va essayer de faire rêver tous les Français. et aller en finale. Je pense que c'est tout ce qu'il faut retenir.
1: Ouair, Zahir Emri au micro de Cédric De Oliveira. Voilà, avant de conclure, je vous rappelle l'une des principales informations du jour. La feu de forêt en France à quelques dizaines de kilomètres de Paris, la forêt de Fontainebleau, est toujours la proie des flammes sous l'effet du vent et du temps très chaud et sec en France. C'est la fin du journal. Merci d'avoir écouté. Je vous retrouve à 13h pour une nouvelle édition. Tout de suite, 8 milliards de voisins.
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2: Bonjour les Bauges, c'est l'agenda du mardi 14 juillet et vous êtes sur Radio Alto. Bonne fête nationale. Aujourd'hui à 17h, festival de musique à la chapelle de la Corrie au Val d'Ayon, ou Ayon Margeria 1000. Chaque semaine, un groupe différent vous accueille lors de votre visite de la chapelle. Et cette semaine, c'est une interprétation libre de mélodies classiques avec Xavier Collin au piano. Mercredi à 9h, c'est Vie ma vie de bûcheron pour découvrir le métier de forestier dans la forêt de Saint-François-de-Sales. Démonstration et échange, cet événement est gratuit sur réservation. Il est organisé par le Parc des Bauges. Plus d'infos sur parcdesbauges.com ou sur vimavidebucheron.org. Mercredi, sortie nature organisée par le Parc des Bauges sur les plantes sauvages comestibles et médicinales à Ayon-le-Jeune, de 14h30 à 16h30. C'est à partir de 6 ans, c'est gratuit et sur inscription auprès du parc. Mercredi, cherche et trouve organisée tous les mercredis de juillet à la bibliothèque de l'Echerenne, de 16h30 à 17h30. Mercredi, concert à la brasserie du Maire La Puy Gros avec cette semaine un apéro mix animé par Phil Hou à partir de 19h. Mercredi, c'est le concert d'ouverture du festival Musique et Nature à 20h à la Chartreuse d'Ayon. Un feu d'artifice musical avec l'ensemble Le Chapitre. Il vaut mieux réserver. Jeudi, permanence de l'architecte conseil à l'antenne des Bauges au Châtelard. Pour prendre rendez-vous, contactez l'antenne des Bauges. Normalement, les permanences ont lieu tous les deuxièmes mardis du mois, mais en raison du jour férié, elle est reportée donc à jeudi 16 juillet. Jeudi à 11h et 18h, c'est une passerelle scientifique qui vous est proposée à École. Ce sont des rencontres thématiques animées par des scientifiques. Ce jeudi, découverte ornithologique le long du Chéran, du simple plongeur au chocard avec Marc Parent. Venez découvrir les oiseaux qui suivent le Chéran, depuis les perches des fonds de vallée jusqu'au sommet. Quels sont les liens entre la diversité des habitats et celle des oiseaux? Réponse donc à la passerelle à 11h, puis à 18h. Atelier Graine Art, ce jeudi à 14h à la Chartreuse d'Ayon, pour réaliser une œuvre collective de Land Art, un atelier sur réservation. Ce sont les jeudis rugissants de la lanterne de 19h30 à 20h30, avec le concert Les Lucettes et Lucien, un trio de chansons à texte et guitare. Possibilité de manger sur place et participation au chapeau. Jeudi découverte à Ayon Margeria 1000, cette semaine fabriquer un atelier nichoir à oiseaux. C'est sur réservation auprès d'Ayon Margeria Événements. Ce vendredi à 19h, dans le cadre du Festifècle, rendez-vous à la crêperie Le Repère avec le groupe The Lucians, musique pop rock sur réservation. Vendredi, Cinébus à Cusy à 21h avec la projection du film Histoire parallèle de Asghar Farhadi. L'association de parents d'élèves Les Croés de Pleuven organise un show moto-trial avec Benoît Bincaz, Alexandre Ferrer et Pablo Ecken dans la zone artisanale de la Compote à partir de 16h. Dimanche, vide-grenier à Ayon-le-Jeune de 8h à 19h. Petite restauration, buvette et vente de gourmandises. Et c'est organisé par le comité de jumelage Ayon-Sauzon. Dimanche, c'est la fête de la création à la Compote de 9h à 18h. Vous y trouverez un espace d'exposition de 70 artisans et artistes qui ont pour mission de faire des créations en public ou de faire participer les gens. Vous trouverez buvette et petites restaurations sur place, ainsi qu'une visite de la forge, des jeux pour enfants et des animations musicales. Comme tous les dimanches, il y aura les dimanches artistiques de Capucine à la ferme du Picieux. Et ce dimanche, c'est Contes mythologiques par Vanessa Gressin. C'est la fin de cet agenda, il vous a été proposé en partenariat avec la fruitière du Cœur des Bauges de l'Echerenne. Et nous vous souhaitons une excellente écoute de Radio Alto 94.8.
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2: Sébastien, bonjour.
3: Bonjour Charlotte, bonjour tout le monde.
2: Troisième épisode de cette série palpitante, on a parlé des bains d'eau, on a parlé des bains de poussière et aujourd'hui on parle d'un bain absolument incroyable, celui que je ne souhaiterais vraiment pas faire, d'un bain de fourmis.
3: Oui, et l'autre nom c'est le
2: Formicage.
3: Formicage. Ah bah tiens, regarde sur l'écran, non mais ça c'est fort, une fourmi sur l'écran de l'ordi au moment où on en parle, non, mais la biodiversité c'est incroyable. Allons-y. Alors, observation, de quoi on parle? Eh bien, il y a deux types de bains de fourmis. Il y a le bain de fourmis passif, tranquille. L'oiseau, il arrive et il va se poser par là. Tu vois, le geai, par exemple, il va s'asseoir sur sa queue, il va étendre les ailes devant lui. Le merle et la grive, eux, ils vont s'accroupir au milieu des fourmis. Et ils laissent donc tout ce petit monde monter sur eux, tranquillou. Ça, c'est un des bains, le bain passif. Et puis, tu as le bain actif. Tu as les espèces qui vont carrément choper des fourmis et puis venir les frotter sous les ailes. Donc, soit c'est une fourmi quand c'est le cas du pinson des arbres et du pipite, parce qu'il a un petit bec, donc il prend fourmi par fourmi. Puis les oiseaux un peu plus gros, les tourneaux, la pie, la corneille, le corbeau freux que vous verrez dans la petite vidéo du podcast, qui eux ben, vont prendre toute une poignée et ils vont venir frotter leur plume avec ça.
2: Est-ce que tous les oiseaux font un bain de fourmis?
3: Non, c'est un comportement qui est spécifique aux passereaux et un petit peu les pics, et qui a été observé aussi chez certains primates. Disons qu'en Europe, sur 400 espèces d'oiseaux, il y a une trentaine d'espèces qui le font.
2: Oui, donc c'est vraiment pas toutes les espèces hein, qui pratiquent ce genre de bain. Et pourquoi faire, là? Il faut que tu nous expliques, parce que c'est assez dingue quand même cette histoire.
3: Alors, il faut d'abord savoir une chose sur les fourmis et sur les fourmilières. Je sais pas si tu as déjà fait le test de la main qui affleure la fourmilière.
2: Pas vraiment, non.
3: Mais qu'est-ce que tu fais le week-end? Donc, vous avez une grosse fourmilière où il y a beaucoup de monde au-dessus et vous venez frôler la surface de la fourmilière à plusieurs passes. Vous faites quelques mouvements comme ça et ensuite vous fermez le poing et vous mettez le nez dans votre main pour sentir. Et là, vous allez tousser. Premier indice, il y a un truc qui se passe. Deuxième, vous prenez une fleur colorée. Alors, la fleur de campanule souvent, mais vous pouvez en prendre une autre qui est violette. Bleu-violette, la fleur de campanule, vous la froissez pour que une substance puisse éventuellement rentrer dans la fleur. Et vous faites le même test, vous frôlez la fourmilière et vous allez voir apparaître des taches blanches. Eh bien, pourquoi? D'où ça vient? Les fourmis, quand elles se sentent agressées, elles vont libérer un petit jet d'acide formique. Et très souvent, bah, comme ça fait tousser quand on sent nous, les autres petits prédateurs, ça les secoue un peu aussi et donc ça les fait fuir.
2: Donc c'est ça que les oiseaux cherchent. Ils cherchent à prendre une douche d'acide formique.
3: Exactement. Ils sont dingues.
2: Complètement. Quelle idée.
3: Donc on a vu, on a bien observé que systématiquement, les fourmis qui étaient utilisées pour ces bains, c'était des fourmis toujours riches en acide formique, notamment la fourmi noire. Cet acide a une réaction insecticide. Pardon. Donc forcément, ça va flinguer un parquet de parasites qui n'ont pas été nettoyés par le grade-grade de bain de poussière.
2: Parce qu'on en a parlé la semaine dernière, c'était la raison.
3: On a tous les niveaux là. Hein. Voilà. L'eau pour les premiers, les parasites, tu vois, pas très parasites en fait, pas très bon. Après, tu as le level au-dessus, bain de poussière.
2: Qui est quand même assez costaud
3: celui-là. Pas mal, pas mal. Là maintenant, tu as le niveau chimique. Quoi. Donc là, ils ont intérêt de bien se tenir. Donc c'est un chercheur russe qui a découvert ça. Il a compté les malophages, donc les malophages c'est les poux des oiseaux, comme les poux rouges pour nos poules. Et il a compté ça sur 4 pipites farlouzes qui venaient de prendre un petit bain de fourmis, et sur 4 autres qui n'avaient pas pris ce genre de bain. Eh bien on a observé des malophages morts que sur ceux qui avaient pris un bain. Déjà premier bon indice. Hein. Et puis sur les malophages vivants, parce qu'il en reste quand même sur les deux, ben manifestement ils sont mal en point sur ceux qui avaient pris leur bain, alors qu'ils sont tranquillous, bien fermement agrippés aux barbes des plumes sur les témoins.
2: On veut des chiffres, Sébastien, des chiffres.
3: Ah oui, je sais que tu aimes les chiffres. Alors attention, il y a 163 morts sur 642 malophages dans les 24 heures sur ceux qui ont pris le bain. Ça représente quand même 25% qui passent de vie à trépas.
2: Bon résultat.
3: T'en as 5 sur 758 chez les oiseaux témoins, 0,6%.
2: Ah, mais c'est d'une efficacité redoutable.
3: C'est de la folie. Et puis certains ornithologues pensent aussi que c'est cette habitude de réaction tonique et agréable qui provoquerait l'acide formique sur la peau des oiseaux. Tu vois, un peu comme nous, quand on mange des cajou wasabi, ça fait... Et ben on en reprend quand même derrière, tu vois, parce qu'on trouve ça tonique. Et ben pareil sur la peau des oiseaux. J'ai jamais essayé de frotter les cajou wasabi sur la peau, à essayer.
2: Et puis pour ceux qui ont des poux, essayez.
3: Hein, essayez. Acide formique, vous allez mettre la tête dans la fourmilière, peut-être que ça fonctionne.
2: Si ça se trouve, 25% de poux en moins.
3: Génial.
2: Merci Sébastien, c'était
3: avec grand plaisir.
2: Passionnant.
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2: Nous retrouvons Dorothée à École en Bauges pour l'inauguration du tiers-lieu La Passerelle, situé à l'ancienne maison Faune-Fleur. Avec elle, découvrons l'association et ses membres entre le collège scientifique et celui des artisans et artistes. La Passerelle, une rencontre entre les différents mondes des Bauges.
3: Bonjour, donc on est le 4 juillet 2026 et on est à l'inauguration de La Passerelle. Est-ce que je peux vous laisser vous présenter et puis expliquer quel est votre rôle dans ce joli projet ?
4: Donc je suis Anne Loison, je suis chercheuse au CNRS et je travaille à l'Université Savoie-Mont-Blanc, au laboratoire d'écologie alpine. Et ça fait depuis les années 1990, en réalité, que je travaille sur le territoire du Massif des Bauges, plus particulièrement sur la réserve nationale de chasse et de faune sauvage du Massif des Bauges, sur la faune sauvage et les relations entre la faune sauvage et les activités humaines. Et en fait, bien que participant à des activités de médiation organisées par le parc, par exemple les cafés de la recherche qu'il y a eu certaines années, on a quand même l'impression de ne pas rendre aux habitants du territoire l'ensemble des connaissances qu'on acquiert sur le territoire. Et donc j'ai eu cette envie d'avoir un lieu où les personnes puissent venir et on puisse parler des recherches au départ que je faisais moi sur le territoire. Mais en montant le projet de médiation scientifique à École en Bauges, on s'est mis à voir un peu plus grand, c'est-à-dire à faire de la médiation scientifique sur la recherche qui se fait essentiellement à l'Université de Savoie, mais pourquoi pas ailleurs également.
3: Donc du coup, La Passerelle, c'est un lieu de médiation scientifique. Il se situe dans l'ancienne maison de la faune et de la flore à École en Bauges. Et comment ça s'organise du coup ? Parce qu'il y a l'USMB, mais je crois que vous êtes plusieurs structures à vivre à l'intérieur.
4: En fait, La Passerelle est une association qui s'est organisée sous mode ce qu'on appelle collégial. Nous, on a deux collèges, un collège sciences et sociétés et un collège art et artisan. Donc le collège art et artisan, ils vont l'utiliser essentiellement, ou ils l'utilisent déjà comme pour ce qu'on appelle du coworking, donc pour venir y travailler, mais aussi pour organiser des stages de vannerie, de danse, des stages pour les enfants d'initiation à la science, par exemple. Et nous, dans le collège sciences et sociétés, on va l'utiliser aussi pour plusieurs choses, pour faire effectivement de la médiation scientifique. Donc tous les jeudis, on a ce qu'on a appelé les jeudis scientifiques de La Passerelle, avec des chercheurs qui viennent, qui restent toute la journée pour travailler là. En fait, c'est quand même porte ouverte à la recherche pour l'ensemble de la journée. Mais en plus, à 11h et à 18h, il y a des événements de médiation qui prennent pour l'instant essentiellement la forme de conférences, parce que c'est ce qu'on fait un peu le plus facilement, mais ce qu'on espère aussi amener à soit des tables rondes, soit avec des activités où on va tous s'exprimer sous forme de poèmes, de dessins, peut-être. Donc ça sera, c'est tous les jeudis, ou un jeudi sur deux à partir de l'automne probablement. Donc restez à l'affût des annonces et de la newsletter, etc. Les jeudis, c'est les jeudis de médiation. Mais par rapport aux actions qu'on va y mener, nous, ça va être aussi un lieu où on peut s'y réunir. Donc il y a déjà eu une semaine de réunion de partenaires de 3 universités françaises sur un projet d'attachement au territoire, donc l'Université de Lille, de Perpignan et l'Université Savoie-Mont-Blanc, avec tout le monde qui est venu travailler ici puis habiter au gîte des Landagnes. Et puis nous, là, on est subventionnés par l'université pour organiser ce qu'on appelle une école d'automne. Donc là, ça va être entre 10 et 15 étudiants de doctorants et de post-doctorants qui vont venir travailler ensemble pendant une semaine sur la question des relations entre humains, animaux, territoires et médiation scientifique. Donc ça, ça va se dérouler cet automne, par exemple.
3: Alors, pour les gens qui auraient peur du mot conférence, moi, je suis déjà venue en voir quelques-unes. C'est pas des conférences scientifiques telles qu'on se les représente vraiment. Moi, ma fille, elle est venue voir une sur la santé mentale. Il y avait un groupe qui sortait dehors et qui allait se promener, l'autre groupe qui comptait des voitures. C'est quand même assez accessible.
4: Exactement. En fait, notre but, il est de sortir du format conférence. Comme je disais, la conférence, ça a été un petit peu, quand on n'a pas le temps de préparer autre chose, mais c'est des conférences interactives. Vous pouvez couper la personne quand vous voulez. La personne n'est pas loin de vous. En fait, la salle de cinéma, au départ, est à la fois grande pour les écoles, mais elle est petite. Vous vous trouvez à 5 mètres au plus de la personne qui vous parle. Et l'objectif, c'est de pouvoir l'interrompre quand vous voulez, de poser des questions. Et aussi, le but, c'est de vous montrer qu'un scientifique, c'est une femme ou un homme comme les autres, qui se pose des questions, qui est accessible. Et puis, par ailleurs, il y aura des formats autres qui sont proposés, des formats justement de sortie, des formats où il y a déjà eu celle sur les oiseaux, il y a eu du dessin. Il y aura certainement des appels à écrire des poèmes. On vous invite à venir voir l'exposition de photos de pièges photos et puis à nous raconter ce que ça vous fait ressentir, par exemple.

0: Oui, donc moi c'est Frédéric Verchor, je représente la compagnie Le Verre à Soie, qui fait donc partie du collectif de La Passerelle, du tiers-lieu. On est plusieurs compagnies artistiques en fait dans les Bauges, qui se sont inscrites dans l'animation de ce lieu. J'espère n'oublier personne, il y a Bérangère pour Héliofilm, Isabelle Gratz qui est conteuse, nous avons également Pauline Coutelier pour Les Bretelles au Vent, Gaëlle qui fait plutôt des ateliers scientifiques pour les enfants. Pour les artisans, nous avons Véronique qui est vannière. Il y a également Stanislas Mousset qui fait de la bande dessinée. L'idée, c'est d'être ensemble, déjà, puisque jusqu'à présent, on travaille en tous les cas chacune un peu chez soi pour tout le travail administratif. Là, c'était l'occasion de se retrouver aussi pour travailler autour de ça. Et puis d'avoir un lieu commun pour éventuellement travailler des projets ensemble, répéter des spectacles vivants. Et l'idée de s'associer avec les scientifiques, c'était le pain béni pour avoir vraiment deux collèges pas si éloignés que ça finalement. Parce qu'on est finalement aussi bien le collège scientifique que le collège artiste-artisan dans la médiation. Donc, c'est-à-dire dans la transmission, que ce soit auprès de publics amateurs, enfants, adultes. Et ça nous paraissait intéressant d'éventuellement construire ensemble des projets. Donc, je crois que la passerelle, c'est vraiment le lieu idéal. On l'espère, en tous les cas, c'est le début. Il y a trois espaces sur la passerelle. Ce grand espace qui servira vraisemblablement, qui sera multi-usage, c'est-à-dire pour notamment les stages, par exemple, sur la vannerie, sur l'osier. Pour Gaël également d'accueillir les enfants, surtout les ateliers scientifiques, pour des lieux de répétition. L'entrée, on l'imagine plus comme un lieu justement de bureau, de coworking pour les compagnies qui auront besoin de travailler un peu sur l'administratif. Et on a l'espace également de projection pour tout ce qui est documentaire scientifique, conférences, éventuellement petite forme de spectacle.
1: Petit théâtre.
0: Exactement. Donc, c'est ça qui est intéressant, c'est cette espèce de lieu un peu multiforme qui peut permettre vraiment plusieurs approches.
2: En réalité, au départ, on s'est mis en commun pour monter ce projet de passerelle parce qu'on avait chacun des projets séparés d'occuper ce lieu. Et en fait, on s'est rendu compte que pour des raisons à la fois pratiques, mais aussi pour des raisons de vie du lieu et d'enrichissement croisé entre science, art et artisanat, qu'il y avait un intérêt à monter un lieu où on pouvait échanger. En fait, en ce moment, pour dépasser le format conférence, il y a beaucoup de soutien sur comment transmettre la science par son versant sensible, par son versant émotionnel. Ou au contraire, quelles sont les réticences à la science parce qu'on en a peur, etc. Et donc là, de pouvoir avoir avec nous dans le même lieu, c'est le principe un peu d'un tiers-lieu, d'un lieu où on se rencontre, des gens qui fassent de la musique, de la danse, du conte, de la médiation pour les enfants, etc. C'est extrêmement enrichissant. Et là, on va faire en faisant, c'est-à-dire que là, on a déjà prévu, par exemple, dans notre école d'automne avec les étudiants, de faire intervenir les artisans pour faire des contes scientifiques ou des vidéos qui soient autres que présenter de la science en tant que telle, la science pure et dure. Et donc je pense que la sauce va prendre, c'est-à-dire on va avoir un lieu de rencontre entre science et art. Moi je peux parler pour mon cas personnel, moi je suis assez sensible à la poésie par exemple, et j'aimerais bien qu'à la prochaine conférence, enfin, ou action de médiation que je fasse, quelqu'un du collège Arts et Sciences qui travaille dans le théâtre ou la musique puisse lire des poèmes. J'aimerais aussi qu'on fasse une intervention entre science et haïku avec les poèmes, donc des mini-poèmes qui soient écrits par les personnes qui viennent écouter et qu'on puisse ensuite exposer à tout le monde en fait. Donc en fait, pour moi, l'idéal d'ici, ce serait de faire de la coproduction de médiation. que la différence entre vulgarisation qu'on utilisait parfois, c'était un sachant qui dit à tout le monde. La médiation, c'est bien normalement créer un lieu où les personnes qui viennent et les personnes qui ont une certaine connaissance s'enrichissent mutuellement, avec au milieu, je l'espère, l'art et l'artisanat.

0: Bonjour, moi du coup je suis Carla Bassi et je suis ingénieure d'études pour le laboratoire d'écologie alpine et je travaille dans la réserve nationale de chasse et de faune sauvage des Bauges pour un projet qui vise à étudier le fonctionnement des écosystèmes de montagne et notamment depuis le retour du loup. Du coup, pour cela, nous avons différents types d'outils et pour nous permettre de suivre la faune sauvage. Et notamment, nous avons des colliers GPS et des colliers VHF qu'on peut poser sur les animaux, notamment sur les ongulés sauvages, donc chamois, chevreuils, mouflons. Et aussi, on peut poser des pièges photographiques qui sont des caméras qu'on va fixer discrètement dans les arbres et qui nous permet d'enregistrer le passage des animaux ainsi que leur comportement. Mais c'est un outil de suivi qui est assez intéressant pour nous. Donc en fait, ce sont des caméras qu'on place dans les arbres avec l'autorisation, bien sûr, du propriétaire de la parcelle. C'est très important de le rappeler. Voilà, c'est des outils qui sont assez révolutionnaires et qui démocratisent beaucoup et que beaucoup de personnes utilisent. Mais il faut rappeler quand même qu'on a besoin d'avoir l'autorisation d'un propriétaire d'une parcelle pour poser le piège photo. Et du coup, ces outils-là vont nous permettre, via le mouvement et via les différentiels de chaleur, de détecter des animaux et de capturer des photos ou des vidéos de ces derniers. Et après... nous, on peut essayer de comprendre pourquoi est-ce qu'ils fréquentent cette zone-là en mettant en face différentes variables, des variables environnementales, des variables de fréquentation humaine, des variables de présence de prédateurs. Mais du coup, ça nous permet de comprendre pourquoi ces animaux sont présents dans la zone. Et aussi, on peut avoir des informations sur leur comportement via des vidéos. Et ce qui est intéressant pour nous, c'est que cette caméra-là peut enregistrer des comportements très naturels sans qu'on ait besoin d'être derrière. Donc ça nous permet vraiment de gagner du temps sur le terrain assez conséquent.
1: Alors, j'ai une question. Comment vous faites pour les attraper avant de leur mettre les colliers? Parce que du coup, il faut observer. Vous savez exactement où sont toutes les petites bêtes du coin.
0: Du coup, il y a un gros travail un peu de suivi de ces animaux en amont pour savoir quelles sont les zones un peu qu'ils fréquentent pour installer justement nos pièges qui vont permettre de les capturer. On a différents types de pièges. On a des pièges, par exemple, qui sont des filets tombants. Donc il faut imaginer un mât avec un filet qui est suspendu autour de ce mât et qui va en fait tomber lorsque les animaux sont dessous. Donc on va déclencher avec une télécommande, donc manuellement, et on attire ces animaux avec du sel pour que justement ils se placent sous le filet. Et du coup, après, on peut les capturer de cette manière-là. Aussi, on peut avoir des cages avec des portes tombantes, comme un peu des portes guillotines, où ces portes sont levées pour permettre aux animaux de rentrer et qu'on va tirer en fait les animaux avec des appâts, du sel, du lierre ou du gui. Et les animaux attirés par ces appâts-là vont rentrer et vont déclencher un système qui vont fermer les portes et ça nous envoie un signal comme quoi l'animal est pris dedans et du coup on peut les manipuler et les équiper de colliers par la suite.
1: Et du coup, entre le signal, parce que ça peut être à n'importe quelle heure du jour et de la nuit, entre le signal qui fait bip bip bip et votre intervention, vous n'y allez pas forcément tout de suite, si?
0: Ouais, ça dépend en fait du moment où on a mis les cages en place. On a une veille en fait tous les matins et tous les soirs, on va vérifier à l'aide d'une antenne, vérifier si on reçoit un signal pour nous dire que la cage émet un certain son. Si la cage émet un son, ça veut dire qu'il n'y a pas d'animaux qui sont pris dedans. Par contre, si la cage n'émet pas de son, ça veut dire que l'animal est pris. Et du coup, on va justement vérifier s'il y a bien un animal qui est pris ou non, ou si la cage a déclenché, parce qu'autant ça peut être le vent qui a fait déclencher la cage. Du coup, on essaye d'intervenir le plus rapidement possible. Et donc, on a une veille assez rigoureuse de ces systèmes tous les matins et tous les soirs pour éviter que les animaux restent trop longtemps dans la cage.

0: Angère, ouais, je suis de l'association Héliofilm et compagnie. On fait des films et du spectacle vivant. Je travaille avec Isabelle Gratz de Toute une histoire. Voilà, on travaille ensemble sur l'aspect spectacle vivant. Et pourquoi je suis à la passerelle? En fait, j'ai trouvé le projet hyper intéressant de pouvoir mutualiser déjà un lieu, mais aussi que la dimension artistique et la dimension scientifique puissent se croiser. Et pas juste sur le papier, c'est qu'en fait là c'est vraiment vivant, parce qu'en fait l'idée c'est de pouvoir collaborer dans le futur. Le fait de croiser science et art, ça prend corps, parce que c'est quelque chose, je pense, qui est présent du côté artiste-artisan. Je pense que la dimension environnementale, la question du rapport au vivant, elle est présente dans nos créations, dans nos questionnements artistiques, dans ce qu'on a envie aussi de transmettre au public, mais en tout cas de partager. Et ben du coup là, ça prend encore une autre dimension, parce que de rencontrer et de travailler avec le collège Sciences et Sociétés, c'est hyper riche. Et du coup la passerelle, enfin ce nom est vraiment juste.
1: Alors, est-ce qu'on peut avoir une petite idée de pourquoi la passerelle entre deux mondes, ok, mais on en sait un peu plus?
0: La passerelle, il y a effectivement cette idée du lien entre science et art, mais c'est vraiment aussi de tisser du lien entre nous, de croiser les pratiques, de croiser les questionnements, de croiser les formes. Enfin, c'est vraiment cette dimension-là, et les formes artistiques, mais aussi la science comme la science du vivant. Comme sujet, mais aussi comme objet d'étude, mais aussi nous, comment elle colore nos créations artistiques. Et puis, il y a la passerelle avec le territoire, en fait, parce que l'idée du lieu, c'est aussi qu'il soit ouvert aux habitants, enfin, qu'il soit tourné vers le public, vers les habitants du territoire des Bauges.
2: Je suis chercheur en méthode de créativité. Je cherche des façons pour que les personnes, quand elles participent à des projets de recherche, puissent s'exprimer de façon assez ouverte, créative, libérer leurs émotions.
1: Alors, les auditeurs de Radio Alto ne peuvent pas le voir. Donc, un petit bureau itinérant. Et qu'est-ce qu'on fait avec ce magnifique bureau itinérant qui s'appelle, j'ai oublié le nom.
2: Il s'appelle le Fabularium. L'idée, c'est un bureau qui a une bonne tête quand même, sur lequel il y a une machine à écrire. Vous savez, la vieille machine à écrire qui fait schlac, schlac, schlac. Hein. Tape fort et on ne peut pas revenir en arrière, on ne peut pas effacer, mais ce n'est pas grave, il faut aller de l'avant. Et en fait, je propose aux personnes d'écrire un message, une lettre, au territoire. Et alors là, le territoire, ça peut être la petite grange que l'on aurait aimé habiter, la boîte à livres à laquelle on ne fait jamais attention, le magasin qui n'est pas ouvert à la bonne heure.
3: Le chéran qui est un peu trop froid.
2: Et en fait, je leur propose d'adresser des lettres à des éléments du territoire qui les marquent. Et ça peut être une lettre d'amour, déclaration d'amour, voilà, je réalise combien je t'ai délaissé, etc. Déclaration peut-être de regret, de rupture. Et voilà, donc à qui avez-vous envie d'écrire et de livrer un message qui compose votre territoire? À quel objet, à quel élément, à quel paysage, etc. Donc je vais encourager les personnes à écrire sur ce dispositif, et puis il y aura possibilité d'écrire, de laisser un message vocal en ligne pour les personnes qui ne peuvent pas ou qui ne souhaitent pas écrire à la machine. Mais ceci dit, je vous conseille, c'est un petit rituel de se remettre devant les touches de clavier.
1: Et du coup, vous allez faire quoi de toutes ces informations?
2: Pour moi, en recherche, je voudrais comprendre nos attachements au territoire. Et au lieu de faire un questionnaire, au lieu de faire un entretien, je vais voir si dans les lettres, c'est un matériau sensible. Quand on s'adresse à quelqu'un, quand on écrit une lettre, par une lettre, en général, le message, c'est un message que l'on s'envoie à soi. Et c'est un acte transformatif. Je laisse un message. Donc, ce que je veux, c'est analyser ces lettres pour comprendre les relations que l'on entretient avec certains éléments du territoire. Ça peut aussi permettre de comprendre ce qui fait notre identité, quels sont les éléments qui nous grattent, quels sont les éléments qui nous lient. Voilà. Donc, c'est une étude sur nos attachements. Mon champ de recherche, c'est dans le management de l'innovation. Et dans l'innovation, il y a une partie qui est une partie au départ, c'est comment on encourage les gens à émettre des idées, émettre des projets. Et pour aider les gens à émettre des idées, eh bien, on a des méthodes de créativité. Ça peut être par le jeu. Et moi, j'aime le dispositif narratif, raconter des histoires pour fabularium, et proposer aux gens d'imaginer, de dévoiler leurs émotions, etc.

Alors, je m'appelle Gaëlle, je fais des ateliers de sciences pour les enfants, je fais des ateliers de sciences dans les écoles, je démarche les écoles et puis je propose aussi à la rentrée un petit atelier sciences qui aura lieu à la passerelle. L'idée, c'est... en fait, j'ai enseigné beaucoup en primaire et puis j'étais assez... convaincue et je voyais les enfants hyper curieux quand même, et puis dans le temps scolaire c'est compliqué d'arriver à prendre tout le temps qu'on voudrait, donc je suis sortie de l'école et l'idée c'est de donner du temps aux enfants pour leur curiosité, justement pour leur envie de découvrir leur pourquoi, leur comment ça marche, et puis les aider à observer un petit peu ce qui les entoure, que ce soit aussi bien les choses de la nature. C'est pour ça qu'il y a des feuilles de choux et des bouteilles d'eau. Et en même temps, toutes les découvertes un peu plus techniques de l'homme. Donc, il y avait les câbles, c'était des jeux électriques qu'on a construits avec les enfants pour permettre de comprendre un peu comment fonctionne l'électricité et en même temps de la mettre au service des apprentissages, puisque là, ils sortaient d'une carte où on avait fait la maquette du massif des Bauges, du relief du massif des Bauges, pour que les enfants se repèrent et apprennent à repérer les villages et les sommets des Bauges sur une carte en relief qu'ils avaient construite. Voilà. J'aime bien qu'ils bricolent parce que je trouve qu'en bricolant, on se confronte à la matière, à la difficulté parfois, aux solutions qu'on trouvera pour que ça fonctionne, qu'ils prennent plaisir à découvrir qu'on peut, sans danger, avec quelques précautions, bricoler comme les grands et construire des objets, se construire un jouet. Et je trouve qu'on prend autant de plaisir à le fabriquer qu'après à l'utiliser. Il y a beaucoup d'objets qu'on fabrique qui sont faits à base de récupération parce qu'en fait, il y a déjà bien plein de choses sur la planète. On peut se débrouiller déjà pas mal avec ce qu'il y a. Et puis, ça donne un autre regard sur les objets et sur la matière aussi. Et la matière... c'est comme l'environnement, ça s'étudie, ça s'observe, ça se découvre, ça fascine parfois. Voilà, ce que j'ai voulu développer là, et c'est aussi ma raison d'être à la passerelle, c'est que je peux proposer aux enfants de venir. À partir de la rentrée, il y a les mercredis curieux qui vont démarrer. Et donc, ce sont des petits ateliers avec les enfants, réguliers, parce que j'avais envie de retrouver ce lien qu'on tisse avec des enfants sur du long cours. Et puis les accompagner dans une progression ou quelque chose qui s'inscrit dans sa façon de regarder les choses, de réfléchir, etc.

0: Vincent Van Vogel. Donc moi, je fais de la recherche à l'Université Savoie-Mont-Blanc. Donc ce soir, on était sur une présentation à la Passerelle, donc avec d'autres membres d'un projet de recherche qui s'intéresse à qu'est-ce qu'habiter un territoire, qu'est-ce qui nous attache à un territoire, en fait, et comment les transformations des territoires qui ont lieu viennent modifier finalement notre rapport au territoire, nos attachements, les liens qu'il peut y avoir avec les autres habitants, etc. Alors moi, du coup, je m'intéresse plus spécifiquement au cœur des Bauges, avec une étude qui est menée, donc en lien avec justement les habitants, les acteurs locaux. Et donc j'ai présenté un peu les premiers étonnements, entre guillemets, de mon terrain d'étude sur finalement ce qui, pour moi, fait un peu les spécificités du territoire, les interrogations qu'il peut y avoir sur l'avenir du territoire, sur l'identité aussi, son évolution. Et donc voilà, avoir aussi un temps d'échange avec les habitants pour comprendre si on allait dans la bonne direction, s'il y avait d'autres points importants et finalement leur ressenti face à ces premiers étonnements. Plus que les questions de recherche, c'est comprendre si finalement nos premières un peu, on va dire, analyses sont bonnes ou si c'est complètement erroné avec nos biais n'étant pas dans le cœur des Bauges. Et donc c'est voilà, confronter aussi cet aller-retour, voir si finalement notre interprétation est fidèle à finalement ce que peuvent penser les Beaujus de leur propre territoire.
1: Et alors, premier résultat, est-ce que ça a l'air d'être plutôt fidèle ou il y a quelques petits points à repenser ?
0: Je pense que sur les grandes tendances, effectivement, j'ai pas l'impression qu'on se soit trompé, notamment sur cette question de l'identité, de l'évolution de l'identité, des différentes populations qui finalement arrivent, celles qui sont là depuis longtemps, les tensions qui peuvent exister, mais aussi voilà, un territoire en évolution face à de nombreux enjeux. Et donc effectivement, je pense qu'il y a vraiment cette interrogation sur quel sera le territoire de demain, comment composer, cohabiter finalement avec des populations différentes qui ont un passé différent, qui ont un présent aussi différent. Et donc je pense que c'est un peu ce qui ressort comme point vraiment qui intéresse aussi vraiment les habitants.

Alors bonjour à tous, moi je suis vannière, donc je fais des objets, des paniers, des boucles d'oreilles, enfin tout un tas d'objets en osier. Je travaille surtout l'osier, l'osier brut ou l'osier blanc, et je fais aussi des chapeaux en jonc. Et donc dans la passerelle, je vais proposer beaucoup de stages pour les amateurs, voilà, pour les adultes, les enfants, pour qu'ils puissent s'entraîner à la vannerie, repartir avec leur panier, repartir avec leur mangeoire, avec leur chapeau, tout ça. C'est justement ce qui est intéressant, c'est tous ces personnes que l'on rencontre, que l'on croise, et puis avec qui on peut faire des choses aussi. Moi, en tant que danseuse, on peut faire peut-être des choses sur les recherches scientifiques. Je ne sais pas, on peut peut-être croiser la danse et la science. On peut peut-être croiser la science et l'artisanat. Voilà, je pense qu'il y a beaucoup de portes qui s'ouvrent.

0: Je m'appelle Cécile Deschamps, je suis la directrice de la Fondation de l'Université Savoie-Mont-Blanc. Cette fondation a pour principal objectif de soutenir et développer les activités de recherche des 18 laboratoires de l'université, qui est une université qui est organisée en 3 campus, qui a 15 000 étudiants et qui a une recherche pluridisciplinaire. Et notamment une recherche très avancée, très présente autour de l'environnement, de la montagne et de tous ceux qui y habitent. Le rôle de la Fondation, c'est donc de soutenir ces activités de recherche. Et on a particulièrement été séduit par le projet de la passerelle qui nous réunit aujourd'hui pour cette inauguration, parce que c'est un projet qui est à la fois un projet scientifique d'excellence avec des directeurs scientifiques du CNRS qui sont là pour porter vraiment l'excellence scientifique et académique. Mais je crois que ce qui nous a le plus séduit, c'est le fait que ce soit un projet de science participative et de science citoyenne et qui trouve finalement un écho extraordinaire dans ce tiers-lieu qui, en plus de ça, pour couronner le tout, va réunir à la fois des scientifiques et des artistes.
1: Nous étions à La Passerelle, tiers-lieu situé à École, à l'ancienne maison Faune-Flore, réunissant des artistes, des artisans, des scientifiques et des acteurs locaux. Merci à Dorothée pour ce reportage, ainsi qu'aux intervenants.
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va s'en sortir. 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Alors viens, on se bouge

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1: Merci d'être à l'écoute de RFI. Il est 15h en temps universel et à Dakar, 17h à Paris. Le journal vous est présenté par Gilles Moreau. Bonjour Gilles.
2: Bonjour Caroline Lachowski. Bonjour à tous. Dans l'actualité France-Espagne ce soir à Dallas, au Mondial de football, c'est l'affiche très attendue et très ouverte de la première demi-finale. Le gagnant sera opposé au vainqueur du match Angleterre.

0: hier à Argentine en finale. Non loin de Paris, la forêt brûle, les pompiers espèrent fixer dans la journée l'incendie gigantesque qui ravage la forêt de Fontainebleau à suivre dès l'ouverture du journal. Au Moyen-Orient, les frappes américaines continuent, des cibles militaires ont été visées dans plusieurs villes portuaires du sud de l'Iran. Dans ce journal aussi, le président Lula en désaccord avec Donald Trump sur le Moyen-Orient. La liste définitive des produits concernés par la réglementation européenne sur la déforestation. Et aux États-Unis, 12 États s'opposent au projet de rachat du studio hollywoodien Warner par Paramount. C'est jour de fête nationale en France, mais les festivités sont quelque peu gâchées par le temps trop chaud et trop sec. À l'origine, par exemple, de nombreuses annulations de feux d'artifice. Non loin de Paris, à quelques dizaines de kilomètres, la forêt de Fontainebleau est toujours la proie des flammes. Sous l'effet de ces conditions météo aggravées par le vent, plus de 2000 hectares de forêt ont déjà été parcourus par les flammes qui continuent leur progression. Les quelques 850 pompiers mobilisés espèrent fixer le feu dans la journée. Outre les soldats du feu, d'importants moyens sont en place, notamment 4 avions bombardiers d'eau. Par chance, on ne déplore pas de victimes, mais 1 millier d'habitants ont dû être évacués. Parmi eux, Olivier, habitant d'Achères-la-Forêt. Il a été l'un des premiers confrontés à l'incendie. Il raconte les premières heures d'angoisse et désormais son soulagement au regard des moyens engagés par les secours.
1: La première nuit a été un petit peu difficile parce que d'une part, l'horizon était entièrement en feu. Ah, ici, là, c'était en face de nous, c'était entièrement en feu. C'était rougeoyant dans tous les coins. Alors, on était quand même très inquiets. Et puis, le lendemain, les renforts de pompiers sont arrivés, un petit peu de support aérien, donc ça a quand même calmé un peu la chose. On a pu aller jusqu'à notre maison pour voir où ça en était. On n'a a priori pas trop de risques sur notre maison, mais enfin, ça peut toujours repartir. Il y a toujours du feu qui couvre quelque part.
2: Et vous me disiez aujourd'hui, là, vous êtes un peu plus rassuré. Pourquoi?
1: D'une part, parce que d'abord, les pompiers remarquablement travaillé. Hier soir, on a eu la chance d'avoir 4 Canadairs qui ont fait 4 passages sur le feu le plus grand d'ici. Donc, ils l'ont matraqué complètement et on ne le voit plus fumer du tout. On s'est bien aperçu que les moyens arrivaient et étaient puissants. Je suis allé les voir hier, ils travaillaient à remplir les camions. Bon, les gars, ils étaient un peu épuisés, mais ils disent, vous en faites pas, il y a de la relève qui arrive, on va pouvoir aller se reposer un petit peu, parce que les mecs, ils travaillaient depuis 36 heures. Hein. Donc, ça rassure beaucoup.
0: Témoignage recueilli par Baptiste Coulon. Et à l'instant, le parquet de Fontainebleau annonce que 6 personnes sont en garde à vue, dont un pompier volontaire qui a reconnu les faits. Au Moyen-Orient, on a assisté à une 3e nuit consécutive de frappes américaines. Des cibles militaires ont été visées dans plusieurs villes portuaires du sud de l'Iran, comme Bushehr et Bandar Abbas sur le détroit d'Ormuz. Côté iranien, les gardiens de la révolution ont revendiqué entre autres des opérations à Bahreïn et en Jordanie contre des installations et des bâtiments servant à l'armée américaine. Le rétablissement par les Américains du blocus des ports iraniens doit intervenir aujourd'hui, signe que la situation s'est beaucoup dégradée ces derniers jours. Tout comme Téhéran souhaite instaurer des frais de service, Donald Trump entend désormais percevoir, en échange de la protection du détroit d'Ormuz, une rémunération correspondant à 20% de la valeur des cargaisons. Une mesure vivement critiquée par le président brésilien Lula. Arim Lipold.
3: On sait que les relations entre le président brésilien et son homologue américain sont tendues. Lula ne mâche pas ses mots lorsqu'il s'agit de critiquer Donald Trump, que ce soit à propos de l'ingérence présumée de Washington dans l'élection brésilienne ou de la menace de droits de douane imposée au Brésil. Cette fois encore, le président brésilien s'en est vivement pris à son homologue américain, dénonçant l'annonce d'un péage dans le détroit d'Ormuz, une mesure qui est contraire au droit international.
4: À l'époque, cela s'appelait de la piraterie. Un grand pays comme les États-Unis, qui, à mes yeux, a longtemps combattu la piraterie, ne peut pas aujourd'hui devenir lui-même un pirate. Il ne devrait pas faire payer.
3: Ce type de déclaration est aussi destiné à son électorat. Lula, qui entend briguer sa réélection pour un 4e mandat en octobre, sait qu'en tenant tête à Donald Trump, il peut mobiliser ses partisans et, dans le même temps, s'en prendre à son rival Flavio Bolsonaro, qui se targue d'être un proche, voire un ami du président américain.
0: Arim Lipold. RFI. À la Coupe du Monde de football, le place aux demi-finales avec un programme de choix qui d'avance régale les amateurs. Avant Argentine-Angleterre, demain soir, ce programme propose en effet France-Espagne ce soir à Dallas. À Paris, les fans redoutent la force de frappe de l'Armada Rouge tout en restant optimistes. Reportage d'Anna Mellofeld.
5: Célia, 49 ans, regarde une application sur son téléphone où elle a noté son pronostic pour la demi-finale.
6: Qu'est-ce que j'ai mis comme pronostic? Voilà, moi j'ai mis 2-1 pour la France, pour France-Espagne. J'espère que la France va gagner.
5: Mais ça fait longtemps que la France n'a pas battu l'Espagne. La Roja a éliminé la France lors de l'Euro 2024. Gabin, lui, craint que cela ne se répète.
7: Je pense que ça va être un match serré. Les deux équipes vont se jauger assez longtemps. J'espère qu'il y en aura deux pour la France et un pour l'Espagne.
5: Les chances sont plutôt bonnes pour la France qui a gagné tous les matchs de cette Coupe du Monde. Et ce n'est pas par hasard, estime Léandre, 33 ans.
8: C'est l'attaque. On a des stars en attaque. Olise, Mbappé, Dembélé, même le banc. Je pense qu'on a la meilleure attaque de l'histoire de la France.
5: Avec une telle équipe, les Bleus pourraient même gagner la Coupe du Monde, pense Oriane, 24 ans.
9: On a montré qu'on était plus fort quand même. L'Espagne est forte aussi, mais on a réussi à être assez constant sur tous nos matchs. La France va gagner la Coupe du Monde, c'est sûr, comme en 2018.
5: L'équipe de France poursuivra-t-elle sa série de victoires? Réponse en suivant le match ce soir, 19h en temps universel.
0: Et oui, à suivre en direct aussi sur les antennes africaines de RFI. La rédaction internet, elle vous propose un live spécial. Aux alentours de 85$ le baril, le prix du pétrole accentue sa flambée après les nouvelles frappes américaines en Iran et à l'approche du rétablissement du blocus des ports iraniens annoncé par Donald Trump. Autant de perspectives qui entraînent le retour des craintes inflationnistes. Économie toujours aux États-Unis. 12 États lancent des poursuites contre le projet de rachat des studios hollywoodiens Warner par Paramount. C'est un projet de méga-fusion estimé à 111 milliards de dollars entre deux des plus grands distributeurs de films. Pour ces États, tous démocrates, Californie, Arizona, New York ou bien encore Washington, eh bien, un tel rachat va nuire aux règles de la concurrence. Pauline Fragonas.
10: Moins de films, moins de diversité de contenu et des prix plus élevés pour le grand public, c'est ce que redoute le procureur général de Californie et chef de file Rob Bonta. Pour les 12 États contestataires, la transaction enfreint la loi fédérale Clayton, un texte qui interdit toutes les fusions capables de réduire la concurrence de manière importante. Paramount, de son côté, dénonce une façon de protéger les plateformes de streaming comme Netflix, Amazon et Apple. Le patron de Paramount, Larry Ellison, grand allié de Donald Trump, a donc promis la sortie d'au moins 30 films chaque année qui resteront en salle au moins 45 jours. Mais avec cette transaction, une partie d'Hollywood craint des suppressions d'emplois massives car l'industrie a déjà connu plusieurs vagues de fusions et de licenciements. Rien qu'en Californie, 710 000 emplois sont liés au secteur du cinéma. Si le gouvernement américain a déjà donné son feu vert, les autorités européennes, elles, sont plus réticentes. Bruxelles se laisse jusqu'au 22 juillet pour rendre sa décision. Le rachat est aussi soumis au feu vert du Royaume-Uni. Le gouvernement veut s'assurer que la pluralité des médias soit préservée.
0: Enfin, l'Union européenne vient d'adopter la liste définitive des produits concernés par la réglementation sur la déforestation. Cette réglementation a pour objectif d'interdire les produits qui ont contribué à la déforestation ou bien à la dégradation des forêts après le 31 décembre 2020. Chez les défenseurs de l'environnement, cette liste définitive ne fait pas l'unanimité. Explication de Juliette Pietraszewski.
11: Du café soluble ou encore du savon à base d'huile de palme, si ces produits sont désormais concernés par la réglementation sur la déforestation, est donc interdit d'importation sur le sol européen. D'autres échappent à la liste définitive. Parmi eux, les produits finis en cuir, comme les chaussures et les sacs. D'un côté, les critiques fusent sur le manque de logique, car la viande bovine issue des terres déboisées ne sera plus autorisée, mais la peau des bovins, elle, pourra toujours entrer sous forme de cuir. De l'autre, la Commission européenne déclare que maintenir le cuir sur sa liste risquerait de déplacer la déforestation vers d'autres pays. La réglementation exclut aussi les graines de soja, les produits dérivés de l'huile de palme, utilisés dans les médicaments à usage humain par exemple. Les déchets d'huile de palme pouvant servir de matière première pour les biocarburants échappent également à la liste finale. Dès le départ, cette réglementation avait fait l'objet d'une opposition importante de la part de certains pays, comme le Brésil, l'Indonésie et les États-Unis. Bruxelles avait finalement reporté de 2 ans son lancement. Elle entrera en application en décembre prochain, avec un délai de 6 mois pour les micros et petites entreprises.
0: Un tout dernier mot de la cérémonie prévue ce soir à Nice en présence d'Emmanuel Macron. Cérémonie d'hommage aux 86 morts et plus de 400 blessés de l'attentat de la promenade des Anglais à Dallas. Une minute de silence sera observée au coup d'envoi du match France-Espagne. Très bonne journée sur RFI.
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2: Bonjour les Bauges, c'est l'agenda du mardi 14 juillet et vous êtes sur Radio Alto. Bonne fête nationale. Aujourd'hui à 17h, festival de musique à la chapelle de la Corrie au Val d'Ayon, ou Ayon Margeria 1000. Chaque semaine, un groupe différent vous accueille lors de votre visite de la chapelle. Et cette semaine, c'est une interprétation libre de mélodies classiques avec Xavier Collin au piano. Mercredi à 9h, c'est Vie ma vie de bûcheron pour découvrir le métier de forestier dans la forêt de Saint-François-de-Sales. Démonstration et échange, cet événement est gratuit sur réservation. Il est organisé par le Parc des Bauges. Plus d'infos sur parcdesbauges.com ou sur vimavidebucheron.org. Mercredi, sortie nature organisée par le Parc des Bauges sur les plantes sauvages comestibles et médicinales à Ayon-le-Jeune, de 14h30 à 16h30. C'est à partir de 6 ans, c'est gratuit et sur inscription auprès du parc. Mercredi, cherche et trouve organisée tous les mercredis de juillet à la bibliothèque de l'Echerenne, de 16h30 à 17h30. Mercredi, concert à la brasserie du Merle à Puy-Gros avec cette semaine un apéro mix animé par Phil Hou à partir de 19h. Mercredi, c'est le concert d'ouverture du festival Musique et Nature à 20h à la Chartreuse d'Ayon. Un feu d'artifice musical avec l'ensemble Le Chapitre. Il vaut mieux réserver. Jeudi, permanence de l'architecte conseil à l'antenne des Bauges au Châtelard. Pour prendre rendez-vous, contactez l'antenne des Bauges. Normalement, les permanences ont lieu tous les deuxièmes mardis du mois, mais en raison du jour férié, elle est reportée donc à jeudi 16 juillet. Jeudi à 11h et 18h, c'est une passerelle scientifique qui vous est proposée à École. Ce sont des rencontres thématiques animées par des scientifiques. Ce jeudi, découverte ornithologique le long du Chéran, du simple plongeur au chocard avec Marc Parent. Venez découvrir les oiseaux qui suivent le Chéran, depuis les perches des fonds de vallée jusqu'au sommet. Quels sont les liens entre la diversité des habitats et celle des oiseaux ? Réponse donc à la passerelle à 11h puis à 18h. Atelier Graines Art ce jeudi à 14h à la Chartreuse d'Ayon pour réaliser une œuvre collective de Land Art, un atelier sur réservation. Ce sont les jeudis rugissants de la lanterne de 19h30 à 20h30 avec le concert Les Lucettes et Lucien, un trio de chansons à texte et guitare. Possibilité de manger sur place et participation au chapeau. Jeudi découverte à Ayon Margeria 1000, cette semaine fabriquer un atelier nichoir à oiseaux. C'est sur réservation auprès d'Ayon Margeria événement. Ce vendredi à 19h, dans le cadre du Festifècle, rendez-vous à la crêperie Le Repère avec le groupe The Lucians, musique pop rock sur réservation. Vendredi, Cinébus à Cusy à 21h avec la projection du film Histoire parallèle de Asghar Farhadi. L'association de parents d'élèves Les Croix de Pleuven organise un show moto-trial avec Benoît Bincaz, Alexandre Ferrer et Pablo Ecken dans la zone artisanale de la Compote à partir de 16h. Dimanche, vide-grenier à Ayon-le-Jeune de 8h à 19h. Petite restauration, buvette et vente de gourmandises. Et c'est organisé par le comité de jumelage Ayon-Sauzon. Dimanche, c'est la fête de la création à la Compote de 9h à 18h. Vous y trouverez un espace d'exposition de 70 artisans et artistes qui ont pour mission de faire des créations en public ou de faire participer les gens. Vous trouverez buvette et petite restauration sur place, ainsi qu'une visite de la forge, des jeux pour enfants et des animations musicales. Comme tous les dimanches, il y aura les dimanches artistiques de Capucine à la ferme du Picieux. Et ce dimanche, c'est Contes mythologiques par Vanessa Gressin. C'est la fin de cet agenda, il vous a été proposé en partenariat avec la fruitière du Cœur des Bauges de l'Echerenne. Et nous vous souhaitons une excellente écoute de Radio Alto 94.8.
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0: Le Panic Fest, c'est vendredi 24 et samedi 25 juillet à Saint-Félix. Et pour en parler, je suis avec Romain. Bonjour Romain.
1: Bonjour.
0: Tu es le trésorier de l'association Panic Events.
1: Exactement.
0: Est-ce que tu peux nous présenter rapidement ce festival ?
1: Oui, alors c'est un festival rock-punk metal en plein cœur des Deux-Savoies, donc à Saint-Félix. Il se passe sur 2 jours et cette année, c'est la 7e édition.
0: 7e édition, la dernière c'était en 2023.
1: Ouais, c'est ça.
0: 2023. Il s'est passé un petit peu de temps.
1: Exactement.
0: Mais l'esprit reste le même, j'imagine.
1: Absolument. On est toujours là pour dynamiser un peu le territoire et essayer de faire connaître en fait cette musique et ces styles de musique aux locaux, quoi.
0: C'est quoi ces styles de musique ?
1: Alors principalement, on est quand même sur du métal. Après, il y a plein de styles dans le métal. Cette année, on a mixé quand même pas mal de styles parce que c'est un peu notre marque de fabrique. Donc on va avoir des styles qui sont empruntés au rock, c'est-à-dire le heavy metal, le glam metal. Voilà, c'est quelque chose de très accessible. Après, forcément, il y a d'autres styles un peu plus techniques et puristes. On a cette année du death metal, du death tech. On a un peu d'électro-indus metal aussi. Et puis du metalcore, du hardcore pour surfer un peu sur la vague, quoi.
0: C'est toujours la même formule. C'est sur 2 jours que ça se passe.
1: Ouais. De jours avec un vendredi quand même assez axé familial parce que la programmation est quand même moins puriste que le samedi. On a beaucoup de groupes justement rock, heavy metal, etc. Donc cette année on pourra parler des groupes, mais franchement pour les familles c'est parfait le vendredi avec un format un peu plus court parce qu'on est entre 17h et 1h du matin, et le samedi on est sur une amplitude un peu plus importante entre 14h et 1h du matin avec des groupes un peu plus techniques, on va dire.
0: Ça se passe en intérieur ?
1: Ça se passe en extérieur, c'est en open air, exactement, au complexe sportif à Saint-Félix. Donc on a un super site assez gigantesque, près du boulodrome et du foot. Et on est ravis parce que là, c'est parfait en fait. On n'embête personne et on a la place.
0: Il y a de la place aussi pour dormir le soir.
1: Absolument, c'est une nouveauté en fait cette année. À l'historique, le camping était plutôt délocalisé dans le centre de la ville de Saint-Félix. Là, on s'est dit, on ramène le camping vraiment près du fest. Donc finalement, les campeurs pourront profiter de l'ombre. Il y aura de la fraîcheur et finalement, le trajet pour aller au festival, ce sera 2 minutes à marche à pied, quoi.
0: Et donc, on a entendu qu'il allait y avoir quand même une programmation sur ces 2 jours. Il y a 14 groupes qui sont prévus. On imagine donc un festival d'ampleur. Combien de personnes est-ce que vous attendez pour cette 7e édition ?
1: Alors, on espère faire le plein, je t'avoue. On a justement programmé ces groupes-là pour faire le plein. Nous, on a une jauge globalement de 1500 personnes, mais en comptant les bénévoles, les artistes, on peut accueillir 1300 personnes par jour. Donc, sur 2 jours, ça fait 2600 personnes, même si certaines personnes reviennent 2 jours puisqu'il y a un pass 2 jours. Mais cette année, on a souhaité frapper fort, vraiment, parce que ça faisait quand même 2 années qu'on était absent.
0: 2 années, on peut peut-être dire simplement un petit mot. Pourquoi, justement, vous avez attendu ces 2 années pour faire cette 7e édition ?
1: Déjà, il y a une raison financière. Sans te mentir, l'événementiel, les coûts ont explosé. Ça prend 25-30% partout. Donc, on a vraiment, en fait, en 2024, on s'est dit on n'aura jamais assez de trésorerie pour faire le festival. Et on a préféré ne pas le faire que faire un truc dégradé. Ensuite, en 2025, on s'est posé des questions, en fait, aussi au sein de l'association sur l'organisation, la professionnalisation des pôles. Et finalement, il y a aussi une passation, une équipe, en fait, qui s'est renouvelée. Donc, il y a un nouveau bureau qui a pris forme, en fait, en mai 2025. Il y a une passation qui a été effectuée, donc là c'est tout frais en fait. On a du sang frais, on a du jeune, on a de l'énergie, et c'est pour ça qu'on est reparti au quart de tour.
0: Donc cette 7e édition, ça va être une édition extraordinaire.
1: Absolument. J'irais même dire d'anthologie historique.
0: D'anthologie, notamment pour ce qui concerne la programmation.
1: Absolument.
0: Est-ce qu'on fait un petit détail de tous ces groupes qui sont programmés ?
1: Ouais, on fait un petit détail. Alors le vendredi déjà, pour commencer, on a 2 têtes d'affiche. Alors on a déjà Black Rain. Alors eux, c'est les enfants du pays. Donc heavy metal, glam metal en fait. Ils ont connu leur succès au Japon. Donc vraiment, eux, faut pas les rater. Et je sais qu'on a une communauté super importante ici en Savoie et Haute-Savoie qui les connaissent. Et donc là, ça va être génialissime.

On a Clone aussi, deuxième tête d'affiche, qui est un groupe en fait de métal progressif, pareil, très en vogue, que beaucoup apprécient, qui est très ouvert en fait et qui permet vraiment d'apprécier cette musique là. On a un final avec Orch, qui est vraiment un ovni dans l'univers du métal. C'est vraiment du métal industriel, un peu techno. Donc pour finir la soirée du vendredi, ça va être juste incroyable, satisfait et faire un after après au camping. Et en entrée du vendredi, on a deux groupes locaux là aussi, Until Therapy, et on va avoir Electric Shock de Grenoble qui sont aussi sur du heavy metal. Donc pour lancer la soirée, ça, enfin lancer la journée, ça va être terrible. Le samedi, grosse programmation, donc là vraiment 8 groupes en fait. Pareil, on commence par deux locaux, on commence en fait par Fall for Rising, Chaosis, donc qui sont du coin. On va enchaîner ensuite par des groupes plus techniques, on va avoir Achiavel, on va avoir Solitaris pour ceux qui aiment bien le metalcore, et donc on a aussi Gorod qui est du tech death metal, là aussi très technique, un peu dans le style Opeth, qui va être magnifique. Et puis après on va enchaîner par trois groupes absolument monstrueux. Déjà Black Bomba, c'est quand même des références en France, on a beaucoup de groupes français cette année, c'est important pour nous de les mettre en avant.

Ensuite, on a la grosse tête d'affiche absolument incroyable du festival, c'est Soulfly. Donc Soulfly, c'est quand même Max Cavalera, en fait. Donc là, venir, faire venir ce groupe-là à Saint-Félix, mais c'est du jamais vu. Ça va être un carnage absolu, c'est incroyable.

0: Et puis on va finir par Truck Fighter, qui est une pointure de stoner en fait, qui sont des Suédois géniaux et qui vont faire 10 heures de route juste pour nous pour venir en fait le samedi.
1: Waouh, ça donne vraiment envie d'aller faire un petit tour pour découvrir tout ça. En tout cas, tous ces billets, vous pouvez les prendre en ligne. Et c'est pas des billets individuels, c'est carrément des passes à la journée.
0: Ouais, c'est ça. En fait, on a deux formules. On a une formule, on va dire, passe deux jours, qui est forcément plus intéressante économiquement que le passe un jour. Ça donne envie aux gens de venir et de profiter du camping et puis aussi de découvrir Saint-Félix, hein, très concrètement. Et puis après, on a des passes un jour. Donc, on est à 35 euros pour le vendredi, à 45 euros pour le samedi. Et en fait, on est gratuit pour les moins de 12 ans parce que c'est ça aussi qu'on aime, c'est faire venir en fait des enfants sur le festival. C'est très important de leur faire découvrir ce style de musique, parce qu'en fait on se rend compte que en fait ils adorent. Alors quand c'est trop technique peut-être pas, mais en tout cas voilà, sur la journée du vendredi, ramener ses enfants c'est hyper familial. Voilà, on a aussi des glaces hein, d'ailleurs à la restauration, donc n'hésitez pas. En plus il fera pas forcément aussi chaud que normalement en ce moment. Voilà, donc pour nous cet esprit familial, public local et puis rendre accessible le festival, on n'est pas sur les festivals avec des passes à plus de 100 euros. Ça c'est important. Parce que voilà, avec 14 groupes finalement, bah, un pass à 65 euros, bah, ça fait moins de 5 euros le groupe, quoi, donc c'est accessible.
1: Oui, oui, c'est vrai qu'on a l'impression en tout cas que vous avez envie de promouvoir ce style avant tout dans une démarche de, bah, voilà, de rendre accessible. C'est vrai que 65 euros les deux jours pour 14 groupes, ouais. ça fait très peu. Est-ce que d'autres infos peut-être sur la singularité de ce festival, parce que c'est le seul en Savoie hein, qui est dédié que à ce genre musical.
0: Oui, c'est vrai. Alors, il y en a d'autres, des petits festivals qui peuvent être vraiment rock metal. Après, nous, aujourd'hui, en tout cas, avec cette édition derrière nous, on est un peu le seul qui vraiment se focalise là-dessus. Alors, il y en a d'autres hein, qui font du rock, qui font du metal. Mais nous, c'est vrai que notre programmation ciblée sur ces styles de musique, on est un peu seul. Mais c'est ça qu'on a envie de mettre en avant, en fait. Je pense que dans le territoire, il y a plein de métalleux. Enfin, il y en a partout, des métalleux en même temps. Et je pense que, voilà, dynamiser le territoire et faire découvrir cette musique, pour nous, c'était hyper important. On est aussi un festival qui est 100% bénévole, puisqu'on est une association à but non lucratif, hein, concrètement. Donc là aussi, sans les bénévoles, globalement, il n'y aurait pas de festival. Donc déjà, merci à eux, parce que on en a une centaine, en fait, pour l'édition. C'est quand même assez conséquent, en tout cas pour notre taille. Et puis après, on est surtout un festival qui est 100% ancré dans le local. C'est-à-dire qu'on a une identité 100% Savoie. Les deux Savoies, on fâche personne. Hein. Et puis quand je dis 100% local, c'est que nos partenaires alimentaires, nos partenaires de boissons, nos partenaires aussi mécènes, nos partenaires financiers, tout le monde, on est dans un rayon de moins de 70 km. Globalement. Même tout ce qui est technique, scène, on travaille avec Papillon Audiovisuel, on travaille avec A+, sur La Roche, voilà. C'est vraiment un ancrage qui se veut local parce que bah, on veut faire travailler l'économie locale. Et ça, je pense que c'est important aujourd'hui parce que bah, on sent bien que ça ne sert plus à rien en fait, d'aller chercher des partenaires à 15 000 km, il faut tabler sur le local, quoi.
1: Voilà, un magnifique festival qui se passe juste à côté de chez nous, à Saint-Félix. Donc, c'est pas très, très loin de Héry-sur-Albi, Albi-sur-Chéron.
0: C'est juste à côté.
1: Ouais. Ah oui. C'est à deux pas des Bauges.
0: Exact.
1: Du cœur des Bauges, en tout cas. Si vous voulez retrouver toutes les infos de la programmation, parce que là, il y a tellement de groupes qu'il faut aller voir le détail sur le site, ça se passe sur panicfest.fr. On peut aussi avoir des infos sur les
0: Absolument.
1: Réseaux.
0: Exactement. Notre page Facebook, notre compte Instagram. Faut pas hésiter à s'abonner. On a beaucoup, beaucoup de flux, on va communiquer bientôt sur le camping, sur les bonnes pratiques, sur le covoiturage, sur les aires de parking, enfin voilà, toutes les infos pratiques, n'hésitez pas à aller là-dessus, à vous abonner, on retrouve ça partout.
1: Voilà, les infos pratiques et la billetterie, bien sûr,
0: bien
1: en
0: sûr.
1: Ligne. Et puis, pour devenir bénévole, c'est toujours possible. Pour cette année, pour les années prochaines, ils ont besoin de forces vives. Alors, n'hésitez pas à les contacter. Une adresse mail, peut-être?
0: Alors, une adresse mail, c'est l'adresse mail qui est sur le site. C'est info@panicfest.fr. Après, on a toujours un petit formulaire bénévole qui traîne, qu'on remet régulièrement sur Facebook. Effectivement, on n'a jamais assez de bénévoles. Donc, si certains veulent venir, même pour 2-3 heures, n'hésitez pas.
1: Eh bien, grand merci Romain, ça m'a donné envie de découvrir ce style. On rappelle simplement les dates, vendredi 24 et samedi 25 juillet. Une très bonne édition à vous.
0: Merci beaucoup, merci Radio Alto.
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4: Bonsoir auditeurs, auditrices des Bauges et au-delà. Nous sommes en direct sur Radio Alto 94.8 pour la deuxième émission musicale des goûts, des couleurs. C'est la première fois qu'on est en direct, voilà. Alors autour des micros, nous avons à ma droite Ginette.
5: Hey, bonjour à tous.
4: Ginette à côté de Ginette.
5: Face à toi Chloé.
4: Les bonjour yeux dans les yeux.
5: Bonjour Chloé.
6: Ludivine.
4: Salut Ludivine.
6: Salut.
7: Toi, t'es trop sage, c'est bizarre.
4: Là, on venait d'entendre Fanny, en fait, parce que Martin a sauté
8: oui,
4: son tour.
8: Oui, bonjour à tous.
4: Salut Martin.
8: À toutes.

0: Ouais, n'oublie pas.
1: Et du coup, Fanny, bonjour à toutes et à tous.
0: Pareil, et Catherine aussi.
2: Bah oui, peut-être qu'on peut dire un mot vite fait que t'es notre animatrice de la soirée.
0: Voilà, pour cette soirée, c'est moi l'animatrice, enfin je vais essayer. Et on voulait préciser que nous faisons tous partie du groupe de travail musique sur Radio Alto. Et que c'est un gros travail autour de la playlist. Je vais commencer par rappeler le principe de l'émission. Vous êtes prêts? Alors, chacun des participants ici présents a envoyé en grand secret à Michel Franklin à la technique son titre. Et puis, quand le titre aura été diffusé, on aura une minute pour défendre notre titre « Becs et ongles dans l'arène ». Puis, ensuite, nous aurons 3 minutes, c'est hyper chronométré, la règle elle est stricte, hein Chloé? Et du coup, 3 minutes pour démonter le titre ou bien au contraire l'adorer. Et nous avons même des petits cartons pour voter. Un petit carton jaune avec un joli smiley qui est tout content. Et un autre rouge qui lui vomit littéralement. Donc voilà, pour marquer son dégoût.
2: Faut peut-être juste dire, Catherine, que c'est quand même hyper important parce que on choisit vraiment en fait.
0: Enfin, c'est ça, c'est qu'il y a un des titres qui ne va pas être retenu à l'issue de l'émission. Donc suspense, suspense. Voilà, donc ça s'appelle des goûts et des couleurs, forcément on comprend bien le pourquoi du comment. Les critères de sélection, en fait, c'est complètement subjectif, c'est on aime ou on n'aime pas, c'est juste basique, et voilà. Est-ce que, Ginette, hein, tu es la première sur la liste, hein.
3: Ouais.
0: Tu es prête?
3: Ouais, je suis prête. Juste, je vais juste m'excuser auprès de vous et des
2: auditeurs. Elle triche déjà.
3: Parce que, en fait, mon morceau est un peu long. Donc, si vous aimez pas
0: genre 32
2: bah,
0: minutes.
2: Déjà, toi, tu vas avoir un smiley qui sourit pas.
3: Hein. Je te préviens, Ginette. Vous avez besoin d'aller aux toilettes. Allez-y. C'est parti, Michel.

0: Et voilà, on vient d'écouter Jeanne Chéral. Un titre, La Station, ça s'appelle. Ça dure 6 minutes.
1: Alors attends, Ginette, je te mets en route ton chrono. On est parti là?
0: Ah ouais, mais okay, ouais.
1: Ok, t'as déjà grappillé 10 secondes.
2: Ben ouais. Allez, oh là là, mais cette tricheuse.
3: Celle tricheuse.
1: Attention.
3: Ah, elle est éliminée.
1: 3, 2, 1, vas-y.
0: Ah mais j'ai cru que c'était parti.
1: Ah, non, vas-y, perds pas de temps.
0: Bon, ok.
2: Bon, non mais là, on t'a déconcentré exprès là.
0: Ouais. Donc, Jeanne Chéral, La Station. Alors, je vais tout de suite faire une entorse à la procédure. Hein. Je suis désolée, je fais de la mauvaise élève ce soir. Pourquoi j'ai choisi ce morceau? Eh ben, c'est parce que mes collègues là, ici présents, ont choisi un nom pour cette émission. Et ce nom, c'est Dégout. Je vous dis pas comment ça s'écrit, Dégout. Et donc, tout de suite, ça m'a fait penser aux égouts. Et La Station d'épuration, c'est la seule chanson que je connais sur les stations d'épuration de Jeanne Chéral, qui parle des égouts, de la station d'épuration. Et en plus, j'adore cette chanson, donc c'est pour ça que je la propose ce soir. Et si vous avez écouté, peut-être pas tout, hein, mais Jeanne Chéral dit qu'elle a la ventouse au poing pour déboucher les égouts. Donc ce soir, je pense que c'est un peu ça l'idée, c'est de déboucher les égouts, les dégouts. Donc voilà.
1: Mais magnifique, t'as tenu dans la minute.
3: Reviens.
1: Donc,
3: et avec un argumentaire imparable.
1: C'est clair.
3: Ah, c'est imparable, le truc des égouts. Moi, je pensais que t'allais dire, c'est un super morceau, ça m'a plu, c'est riche. Moi, personnellement, j'ai beaucoup aimé ce morceau. Mais non, c'est les égouts, toi.
0: Ouais.
1: C'est pas pour ça qu'elle avait choisi.
0: Les goûts et les couleurs, en fait.
3: J'ai compris, mais.
1: Alors, moi, j'ai bien aimé. Pardon.
3: Vas-y.
1: J'ai bien aimé. Cool. C'est efficace.
2: Comme je suis maîtresse du temps du débat, il nous reste 2 minutes 30. Martin, t'as pensé quoi, toi, de ce morceau?
4: Alors,
2: des égouts.
4: Bah, les égouts, j'ai pensé que c'était, à mon oreille, une chanteuse qui évoque quelque chose, mais que je connais pas, je n'aurais pas pu prononcer son nom. Et venant de Ginette, je trouve ça super parce qu'aujourd'hui, dans la playlist d'Alto existante, il y a beaucoup de beaux dommages. Et beaux dommages, il y a une chanson qui s'appelle Ginette, avec elle fait de la buée dans les lunettes. Donc pour moi, ça, c'était les 20 premières années d'Alto. Et maintenant, Ginette, eh ben, elle est partie dans les 20 prochaines années. À partir de 2025, on renouvelle la playlist et on prend,
2: Ginette. Mais moi, je suis d'accord avec Martin, en fait. Jeanne Chéral, c'est vraiment pas ma cam. Mais ce morceau, dont je n'ai écouté aucune parole, parce que j'étais en train de batifoler et de raconter des trucs
3: pendant
2: que le morceau jouait, j'ai bien aimé la mélodie et j'ai bien aimé ce petit côté un peu rock. Donc pour moi, ça rentre dans la playlist.
1: Ah mais moi aussi carrément. Tu m'as fait découvrir. Merci Ginette. Je connaissais pas
2: Ginette.
1: Et je trouve ça vraiment sympa. J'adore l'humour qu'il y a dans cette chanson.
0: Ouais. Moi j'habite à côté d'une station d'épuration. C'est
1: en plus. Bon, donc encore, ça te parle.
5: On a encore du temps. On a encore 1 minute 30. Fallait
2: mais Ginette, elle a un problème avec notre nom d'émission. Et moi je le dis. Hein. Nous ne sommes pas dans les gens chanteurs. Donc ici ça clash, ça dit des choses et
0: j'ai compris.
2: On peut avoir du dégoût aussi. Donc dégoût, c'est en un seul mot.
1: C'est ça,
3: c'est en train de dire que les gens chanteurs, c'est les bisounours, et qu'ici, on est là pour de vrai.
2: Non, c'est pas ce que je dis.
3: Moi, je fais partie aussi des gens chanteurs, ça fait plaisir. Non, vraiment, ce morceau, il était vraiment chouette. Alors, Jeanne Chéral, je pense que j'ai écouté une fois il y a 15 ans. J'en avais pas gardé un souvenir mémorable, mais honnêtement, là, ce morceau, j'ai trouvé ça sympa. Chanson à texte et en même temps avec un truc un peu lancinant. Ouais. Et je me verrais bien l'écouter là dans la voiture, un peu posée pour écouter les paroles. Maintenant que je sais que ça parle des égouts, je sais pas. Mais en tout cas, oui, ça rentre.
0: Vous écouterez mieux les paroles la prochaine fois.
1: Ouais, tout à fait. Et juste le nom de l'émission, c'est forcément un super méga jeu de mots, quoi. Tout le monde aura compris. C'est dégoût en un seul mot, au singulier, et des couleurs au pluriel. Voilà.
2: Mais ça plaît pas à tout le monde dans le groupe, hein.
1: Non. Mais c'est
3: non,
1: pas grave.
3: Pas Ginette,
1: on les aime quand même.
2: Bon, est-ce qu'on ferait pas le petit vote?
1: Eh ben ouais. Alors, qu'est-ce que vous choisissez?
4: C'est très radiophonique la couleur qu'on va annoncer.
1: Ouais. Smiley ou dégueu?
3: Ah ouais.
1: Ah, tout le monde déteste.
4: Alors, on a tous un papier. Attendez, précisons, n'est-ce pas, que chacun a un papier jaune dans la main.
1: Je crois que je l'ai dit, Martin, mais tu as raison de le répéter.
4: Et un papier rouge dans la main rouge. Donc moi, qui lève la main rouge ici? Qui lève la main jaune?
2: Tout le monde lève la main.
1: Unanimité.
4: Alors, donc il y a 6 mains jaunes.
1: Donc
2: 5.
1: Je crois qu'il
3: a... que Michel vote.
4: Michel qui est de l'autre côté.
2: Donc
4: il restera anonyme.
2: Michel, il vote. Michel, il vote. Bah 6 alors, t'as
1: c'est
2: raison.
1: Joker.
2: Pardon.
1: Du coup, clairement, là déjà les jeux sont faits en fait pour son titre. Globalement, il y a des fortes chances qu'il soit retenu. Donc, on précise que dans les choix des titres, c'est des titres qui ne sont pas actuellement dans la playlist et que l'on propose donc en tant que nouveauté. Et donc voilà, on va enrichir la playlist comme ça.
3: C'était malin, Ginette, d'avoir choisi un morceau consensuel cette fois par rapport à la dernière fois où tu savais que on n'allait pas éliminer, mais qu'il aurait été éliminé. Donc bravo.
6: Bien. J'ai un auditeur qui m'a envoyé un message qui m'a dit 6 minutes passées, ressenti 30. C'est quelqu'un qui n'aimait pas, je crois, le morceau.
2: Voilà, mais... je mets un vomi pour ce monsieur. Monsieur, je mets un carton rouge. Donc, Ginette, 6 cartons jaunes et un carton rouge.
1: Ah, merci. C'est nouveau, ça. Les auditeurs,
2: Grosse vomissure. Auditeur, auditrice, si tu n'es pas content avec nous, si tu n'es pas d'accord avec nous, téléphone ou envoie des messages à tes amis et ils nous transmettront que tu votes une vomissure.
0: Nouvelle règle. J'avais prévenu qu'il était long, qu'on pouvait aller boire une bière entre-temps et en 30 minutes.
1: Si on fait rentrer la politique de lobby, non, mais ça va pas être possible. Donc, on va rester... que nous, les présents qui votons point,
2: Catherine,
1: c'est ça. Là.
2: Catherine, fais ton travail.
1: Okay, on en est à numéro 2. C'est à toi, Chloé. On lance le morceau direct.
6: C'est parti.
1: C'est parti.

0: Donc vous êtes sur Radio Alto 94.8, nous venons d'écouter Chloé, ton titre. Est-ce que tu es prête pour ta minute? Nous sommes dans l'émission des goûts, des couleurs, chacun sa peau.
1: C'est parti. Alors, vas-y. Le nom du groupe, c'est les Eagles.
0: Oh,
1: et c'est Get Over It.
0: Oui, ça, on l'avait bien entendu.
1: Voilà.
0: Pardon.
1: En 94. Chut. Et du coup, j'adore cette chanson. Je trouve que c'est tellement dommage que ce groupe, qui est super connu, ben, on connaisse pas cette chanson-là, qui a bercé, moi, mon enfance. J'adore les paroles, ceux qui blâment, les victimes, laisser les tomber, les mamans minces, les papas gros, donner de l'argent et tuer les avocats, tirer le meilleur de sa mauvaise passe. En gros, c'est une chanson sur la dépression. Il faut partir, il faut tout laisser aller. Agiter un drapeau, l'esprit dans le caniveau, tu fais tomber tout le monde, trouver ton enfant intérieur et lui botter son petit cul, tout quitter. Et j'adore cette chanson, franchement, elle est super. Rien à redire. Elle est efficace, elle dure 3 minutes et quelques, 4 minutes, voilà. Elle doit rentrer. 9, 8.
0: C'est bon? Je peux
1: ouais,
0: couper
1: bon.
0: Le sifflet?
1: Ouais.
0: Alors, les fauves, vous lancez?
2: 3 minutes.
3: Ah ben moi, si on commence Radio Alto avec ça le matin, une énergie pour toute la journée, hein. Bien mieux que le morceau russe là qu'on se tape depuis des plombes.
2: C'est fini ça, enfin bientôt.
3: Ouais, ouais, ouais.
0: C'était non, avant.
3: Moi, j'ai adoré ce morceau-là.
0: T'as aimé? Moi, ah, j'ai. Ouais. Alors moi, je suis pas ouais. fan.
3: Après,
0: je suis pas fan parce que en matière de rock, voilà, c'est pas ouais. ce rock-là que je préfère.
3: Eagles,
0: je préférerais un autre titre d'eux, mais je connais pas assez leur discographie. Mais disons que celui-là, voilà, pour ma part, comment non.
4: Pas, alors voilà, pour, sur moi, Radio pour la part de, pour la part, il semblerait que c'est les années 90. Alors ça, c'est même évident. Tu l'as dit. Bah, on l'entend, hein, parce que c'est vrai, les Eagles, on est fixé sur les machins d'avant. Alors, mais il faut de l'éclectisme,
0: certes.
4: Parce que et puis il faut valoriser. Alors il faut aller de l'avant. Donc
2: oui,
4: c'est très bien de proposer.
2: Martin. Là, non. C'est tes goûts là.
4: Bah, mes goûts, c'est justement que chacun se bouge son et amène des titres.
2: Ah, d'accord.
4: Donc ça c'est très bien. Moi je suis toujours jaune, quoi qu'il arrive.
2: Ouais, va. Ok.
4: Et syndicat bon. Jaune. Non, j'ai pas parlé de syndicat jaune, mais yes, les Eagles, ouais. Les années 90.
0: Il faut que vous imaginiez Martin avec
2: ouais,
0: son smiley collé sur le front, quoi.
2: Fanny, qu'est-ce que tu veux nous dire?
5: Moi, j'ose pas parce qu'après tu vas
2: si.
5: Dire que Chloé, tout ça.
0: Alors,
5: moi, j'avais vraiment envie d'aimer ce morceau. J'avais envie de te faire plaisir. J'avais envie de te donner de la joie.
0: Ça suffit.
5: J'arriverai pas. Déjà, on est tous nuls parce qu'on a essayé de faire un blind test et de deviner ce que c'était.
2: Ouais.
5: Rien. Il y a rien qui est sorti.
2: Bah, on était pas loin.
5: Voilà. Non, alors, il fallait pas compter dedans. Sur moi pour effectivement deviner
0: oui.
5: les Eagles parce que je suis à peu près nulle sur ce type de rock et cette ouais. période-là. J'ai pas aimé. J'aime
0: ouais.
5: pas. Ça me fait pas vibrer.
0: C'est pour ça que je le mets
5: mais...
0: là.
5: Après oui, c'est intéressant que ça se retrouve dans la playlist, mais mes goûts, ça va pas passer. Je suis désolée, mais tu souris.
2: Et là, je le répète, hein, on va voter avec des smileys, avec nos goûts à nous, hein,
0: ouais.
2: pas que dans le délire de la playlist.
1: Et pas dans le délire de pas me blesser.
2: Il
0: non,
2: reste
0: alors voilà. Mais par contre,
2: moi,
0: Chloé, il y a rien de personnel. Ok,
2: oui.
0: tu le prends
2: ah,
0: pas pour toi, hein.
1: Non,
0: c'est pour le
1: tout.
0: Titre.
1: Non, si c'est vraiment pour le titre et que c'est pas personnel, je le prends vraiment pour le titre.
2: Je peux dire quelque chose? Moi non plus, j'ai pas trop aimé.
1: Ouais, il te reste 30 secondes.
2: Ouais, voilà. Mais c'est tout ce que je dirais. En fait, c'est pas que je pense que ça. Enfin, on verra ce que donne le vote, hein. Mais pour moi, c'est un peu vieillot et je trouve qu'on en a déjà un peu dans la playlist. Et je pense que pour amener du rock, faudrait autre chose. Mais par contre, c'est subjectif, comme on le disait. Donc ça, c'est je parle avec mes goûts à moi.
1: Oui, oui.
2: Après, c'est punchy, c'est sûr. Et ça te réveille le matin, je suis
1: ah ouais.
2: d'accord avec Ginette.
1: Ah,
2: mais un peu du rock des années 80-90.
0: Oui, oui.
2: Ouais,
5: de toute façon, on va vous retrouver en boîte toutes les deux.
1: Mais c'est sûr.
2: Oh là là,
1: c'est sûr.
2: Le temps est fini.
1: On va ouvrir une boîte de nuit.
2: Bon, du coup, on vote.
0: Du coup, on vote. Alors.
1: C'est parti.
0: Donc.
4: Énonçons. Alors.
0: Énonçons.
4: Jaune 1. Jaune 2. Et rouge
2: jaune 3.
4: Ah, jaune 3, Michel.
0: Ah, 3 jaunes, 3 rouges.
2: 3 jaunes et 3 rouges.
1: Il adore, j'en étais sûre.
3: Ah oui.
0: 3
3: jaunes.
2: Donc, auditeur, ça veut juste dire qu'il y a 3 personnes pour et 3 personnes contre.
0: Voilà.
2: Rentrer ce titre
0: enfin,
2: dans la playlist.
0: Pas,
2: oui.
0: Voilà.
2: Enfin, là, on vote quand même pour
0: oui.
2: faire rentrer dans la playlist.
4: Et 04-79, 54-19-89, hein, pour donner son avis.
2: Ouais, aussi.
4: Ah, ouais. Ah bah si.
2: C'est nouveau, Michel, il pète un boulard,
4: ouais. Non, mais... Allez, 04 79 54 19 89.
2: Oh là là, je sens, c'est, je crois que
1: donc
2: toi tu vas pouvoir me clasher Chloé.
1: Ludivine, ouais, je crois si. Que voilà, la revanche, ta revanche est arrivée. C'est à Ludivine de présenter son titre.
5: Hyper ouverte.
2: Moi je présente rien, vas-y Franck là, envoie la sauce.
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0: C'était donc le titre proposé par Ludivine. Est-ce que tu es prête?
1: Je suis prête.
0: Allez, 3, 2, 1, top, parti.
1: Auditeur, auditrice, non, n'ayez pas peur de Clara Isée et de son titre douce. De son vrai nom Dufourmentel, elle est auteure, compositrice, interprète. Elle est née dans une famille de penseurs et d'artistes. Elle suit un parcours atypique. Violon dès 4 ans, chanteuse lyrique à l'adolescence, un master de philo en poche. Elle se fait aussi romancière et poète. On peut citer parmi ses influences Maria Callas, mais aussi Janis Joplin, Mercedes Sosa, Nina Hagen ou encore Barbara. Son album Oceano Nox est sorti en 2023. Ce titre est un clin d'œil à l'Énéide de Virgile et au poème de Victor Hugo. Rien que ça, la meuf a de la ref. Elle incarne le multiple dans une période où le manichéisme est roi et où chacun, chacune tend à se réduire à une seule case identitaire bien réconfortante. Sa singularité me touche car elle tend à l'universel. Elle est tout simplement inspirante. Une voix aride, érudite, un esprit, une âme. Voilà, voilà tous les ingrédients qui me transportent.
0: Non, non, non, m'a dit.
1: Clara Isée dans la playlist.
0: Non mais je rêve quoi. C'est quoi cette prise de pouvoir de parole? On a dit une minute point.
1: Voilà. Oh, et ben j'ai tenu une minute.
2: J'aurais pu lui donner, je lui donnais mes 10 secondes.
0: Allez, cadeau. Bon, ben moi, Ludivine, en fait, c'était rigolo parce que je me disais, tiens, peut-être ça va partir en rap derrière, tu sais, ben, au niveau des paroles. C'était presque
3: pas
0: des
3: de cases,
0: paroles.
3: Mais t'as dit, arrête les cases.
0: Mais, oh. Non, mais clairement. Donc, bon, c'est bah ça alors. Qui était surprenant. Donc, ça faisait une petite mélodie doucereuse et tout, avec des paroles qui sont pas du
3: ouais,
0: tout...
3: Par contre, pour dater une chanson, il y a le carbone 14, ça, tu peux toujours... et puis après, t'as bon, la mélodie. Alors, Barbara, ok. Bon, le piano, moi, je sais pas.
2: Barbara,
3: moi, le piano qui dégouline... Mais après, t'as les mots de l'époque, ça te permet de dire 2023, donc résilience, on est dedans, c'est très bien. Et il faut moderniser. Ginette, on en avait marre des...
0: Mais j'ai pas dit que j'avais pas aimé, Martin.
3: Non, mais moi je te dis...
0: Tu m'as coupé le sifflet.
3: Oui, bah c'est le but, non, on se coupe. Qui c'est qui va me couper, là, parce que je peux continuer. 2023, Ginette, maintenant on passe à autre chose, les 20 prochaines années, parce que là, dans 2 ans, 20 ans Radio Alto, alors maintenant faut renouveler, quoi.
0: Mais 2023. Complètement, donc je suis à fond 90. Pour, j'ai pas dit
2: bah,
0: que...
2: Lui,
0: justement.
2: Je crois qu'il est à fond contre, justement.
0: Non, mais c'est ça.
2: Ouais, mais lui, il est pas.
0: Il a pas dit. Chloé,
2: mais...
0: t'en as pensé quoi, toi?
2: Bah, moi, j'adorais Barbara, c'était vraiment super. Ça rejoint ce qu'il vient de dire. J'ai déjà entendu, mais c'était du old, mais j'adore. Franchement, je kiffe, mais bon, pour moi, c'était pas du 2023, c'était du 1875.
4: Ah, moi, il faut que je m'exprime, mais je suis encore dans les émotions, mais je vais arriver à m'exprimer. Ah ouais, j'étais à fond, j'ai trouvé ça absolument magnifique, et j'en avais les larmes aux yeux, vraiment, c'était super beau. Et je suis pas d'accord avec vous parce que effectivement il y a de l'influence de Barbara, il y a de l'influence du chanté, du phrasé, mais il y a autre chose. Il y a comme une espèce de rythme là. On est que tu retrouves pas en fait dans
2: Barbara. Tu le retrouves, le rythme,
4: pas ce rythme qui est presque de l'ordre du rap en fait. Il y a un truc. Elle mâche ses mots comme ça et puis ça découle et ça dégouline pas justement. C'est hyper sobre et en même temps hyper puissant. Franchement, merci. Deuxième fois que je repars avec un truc à découvrir
2: parce que je ne connaissais pas.
4: Ah, ouais, voilà. Non, c'est trop bien.
1: Ferme ma gueule, mais je suis d'accord.
0: Ouais, bah ça repart sans doute. Et Ginette n'a pas pris la parole. Ginette, qu'en penses-tu?
5: Eh ben, écoute, alors moi déjà, toutes ces références là. Je m'en fous, moi j'écoute, est-ce que ça me plaît, est-ce que ça me plaît pas, peu importe qu'elle ait des références philosophiques et autres. J'ai bien aimé, mais effectivement, au niveau modernité, quand on dit que les Eagles, c'est pas très moderne, ça me paraît pas plus moderne, même si c'est fait maintenant, quoi. C'est vrai que ça aurait pu, on pourrait très bien se dire que c'est une chanteuse qui date, mais bon...
0: Mais pas au niveau des paroles. Une femme,
5: alors
0: pas
5: bien sûr,
0: ça.
5: T'as des termes que comme dit résilience, c'est des choses qu'on n'utilisait pas il y a très longtemps, mais sinon le reste, je veux dire.
2: Si bah je les ai pas entendus, ça m'a pas percuté. Hein.
5: Ouais, si tu prends.
0: J'ai mal entendu, si tu voyais la chienne qui est en moi. Non, c'est pas ça.
5: Mais tu prends
4: elle d'accord, ça, ça. Elle a parlé de résilience. Effectivement, le vocable est contemporain.
2: Ouais. The end.
0: Donc on va passer au vote en fait direct. Donc qui vote? Comment?
5: C'est compliqué quand même de voter parce que.
3: Et ouais, mais vous pouvez. Ça on le sait, mais pourtant faut y aller. J'espère que t'as noirci ta carte d'électeur parce que.
5: Moi je voudrais. Je voudrais pouvoir écouter d'abord Eagles puis après ça.
3: Non, mais celui qui a peur de voter, il faut qu'il s'en aille.
6: Non, non.
0: Et si
1: et on a le droit de voter rouge, hein.
6: Non, oui, mais on débat, mais c'est juste qu'on on
0: ah bah non, nous on n'ose pas parce que c'est le titre de Ludivine, oh. On peut pas voter rouge.
1: Ah, mais il y a un rouge.
4: Martin. Moi, je suis une lèche-botte, j'ai mis trois bonhommes jaunes. Trois.
6: Après, et le but, c'est de débattre, fait... mais si on est d'accord, parce que moi, je suis d'accord de l'entendre sur Radio Alto, ça me va, j'adore Barbara sur Radio Alto.
0: Mais Chloé, elle avait mis l'émoticône à l'envers, alors je sais pas si ça compte pour de bon, en fait. Ah, ok, super. Ok, et bien maintenant, c'est au tour de Fanny.
4: Et c'est parti.

0: Et nous sommes toujours en direct sur Radio Alto 94.8. Nous sommes dans l'émission Des goûts, des couleurs proposée par le groupe de travail musique de la radio. Et c'était le tour de Fanny de proposer son titre. Fanny, tu vas avoir ta petite minute pour briller. À toi.
1: Démarre maintenant.
0: Parti.
1: Et moi, j'ai eu envie de vous faire écouter un groupe qui s'appelle King Gizzard and the Lizard Wizard. Vous l'avez entendu, c'est du rock psychédélique. Avec un nom comme ça, ça pouvait pas vraiment être autre chose. J'adore ce groupe. C'est un groupe australien qui tourne plus 2010 jusqu'à nos jours. Et je trouve que ce qui est génial avec ce groupe et qui tranche un petit peu avec l'esthétique d'autres groupes de la même période, c'est qu'il n'y a pas un seul morceau qui se ressemble. C'est truffé de sonorités orientales, c'est truffé de... c'est des morceaux qui sont très longs, en mode jam, en mode progressif. Et moi, je trouve ça vraiment super intéressant. Le morceau, il s'appelle Nuclear Fusion. Il se trouve sur l'album de 2017. Alors là, attention, pareil, nom d'album psychédélique, Flying Microtonal Banana. Et ça illustre bien ce côté un peu jam, assez hypnotisant et en même temps ça chaloupe. Je vous ai pas vu bouger, c'est pas grave, moi j'étais à fond et je trouve ça assez irrésistible comme groupe. J'ai tenu la minute tout pile.
0: Trop forte.
2: À nous.
0: Ouais, allez.
2: Je veux bien commencer.
0: Vas-y.
2: J'adore. Alors, tu m'as pas vu bouger mais mes pieds bougeaient. Franchement, je me suis dit...
0: Ce qu'on voit pas, c'est des petits cœurs entre Ludy et Fanny,
3: Carrément.
0: Fait.
3: Ouais,
0: j'adore ce que tu
2: fais. C'est ça qui est bien dans cette émission, c'est que je pense qu'on va se rendre compte que certaines personnes ont des goûts qui se rejoignent et d'autres pas du tout, mais c'est ça le charme
0: mais
2: du
0: que
2: truc.
0: Tout le monde
2: s'aime.
0: Je voudrais parler de ce morceau plutôt que
2: parler de l'émission. du coup, ce morceau, je ne connais pas ce groupe du tout. Fanny a déjà envoyé quelques morceaux de ce groupe pour les faire rentrer dans la playlist, mais celui-ci n'y était pas. Moi, je ne connaissais pas ce groupe et en fait, je trouve ça hyper planant et je suis assez d'accord. Ça fait un peu rock prog. Oui, il y a du vieux là-dedans, des années 70, fin des années 70, mais en même temps, c'est... Enfin, je sais pas, ça me transporte en fait. J'écouterai pas ça tous les jours. Mais par contre, je trouve ça hyper bon à écouter. On a envie de se laisser. On est comme sur un tapis volant, là, tu vois. Je sais pas. Ouais, moi, j'adore.
0: Mais t'as pas vu mes épaules non plus à un moment comme ça. J'ai pas fait les you-you, mais presque.
3: Tu dansais la danse du ventre pour moi.
0: Voilà, pour te diriger autrement les yeux que vers Ludivine. Bref, donc moi, j'ai bien aimé. J'ai bien aimé aussi et je connaissais pas. Et c'est j'aime bien ce côté un peu fusion des genres, en fait, et des styles musicaux. Donc voilà, j'aime bien ça. Martin, t'en as pensé quoi?
4: Il faut de l'éclectisme. Votez éclectisme, votez.
0: Non, alors là,
4: smiley
0: il s'agit
4: jaune.
0: De toi personnellement. Qu'est-ce que tu en penses toi?
4: Oui,
0: en
4: moi,
0: fait, avec tes tripes à toi.
4: Ça. Mes tripes, j'adore. Alors justement, aujourd'hui est un grand jour parce que on peut parler avec ses tripes. Et c'est pas seulement parce que le boucher de l'Échrenne a repris le boulot aujourd'hui.
3: Il a repris ce matin.
4: Mais aussi parce que il y a de l'éclectisme et des smileys jaunes avec cette musique qui va renouveler la playlist. Parce que Ginette avec ses lunettes contre la buée, bon, vive beau dommage. Hein, parce que même Eddie Mitchell a repris le phoque en Alaska, la complainte du phoque en Alaska. Et là donc c'est l'Australie, volontiers.
0: La fonte des glaciers, zoup là. Et Chloé, toi, t'en as pensé quoi?
3: Moi, j'ai bien aimé, mais c'est mes retranchements profonds et je l'imagine pas sur Radio Alto. J'ai adoré, mais je me dis...
0: En fait,
3: ouais,
0: c'est toi, tes goûts.
3: Je pas sur Radio Alto. Ouais, mes goûts, j'ai bien aimé.
0: Sur Radio Alto ou sur ailleurs?
3: Ouais,
0: en fait,
3: mais je l'imagine pas sur Radio Alto. Mais je l'ai bien aimé.
2: Okay. Mais ça, c'est intéressant.
0: Ouais. Pourquoi?
2: Ouais.
0: En fait.
2: Pourquoi tu l'imaginerais pas?
3: Bah parce que on n'a pas voulu get over it et je vois pas...
0: Oh non!
3: Mais j'ai bien aimé.
2: Oh, okay. La petite vengeance insidieuse. Tu sais, elle laisse passer deux personnes et après...
3: Non, mais je suis désolée. Si Get Over It passe pas, j'ai pas envie d'écouter ça sur Radio Alto. Par contre, j'avoue que j'ai bien aimé, mais je l'écouterai pas tous les jours, comme tu dis. Non, je l'écouterai pas tous
4: Alors,
3: les jours.
4: Alors, une anecdote. Hein. Moi, je me souviens, par exemple, j'étais en voiture avec...
3: Il y a Ginette encore?
0: Ouais. Ah,
3: non,
0: ouais,
3: mais vas-y. Bon,
4: attends, mais il nous reste 20 minutes.
2: On pourra dépasser un peu. Allez.
4: Pour
2: allez.
4: Deux, parce que, non, parce que, y a un émoticône qui vomit et puis tu viens de parler d'overdose.
0: Oui.
4: Alors, par exemple, moi, je me souviens très bien, dans une voiture, j'avais une super cassette de... Hello Lipton Yellow, comme il s'appelle le chanteur qui joue
0: alors,
4: ça.
0: Alors une
4: là.
0: Cassette pour les jeunes auditeurs, c'est un petit dispositif
2: non,
0: avec une bande magnétique.
2: Auditeur.
0: Ah ouais, pardon. Ok, et... vas-y, part. Excuse-moi.
4: Hello Mello, Yellow Mello, Yellow Mello. Ouais. C'est qui chante ça déjà? Yellow Mello, bon, peu importe.
3: Bah, c'est
4: bref,
3: pas grave.
4: Avec de la sitar et des trucs comme ça.
0: Oui.
4: Et donc,
2: le rapport.
4: A dit... Bah, le rapport, la nausée. Là, c'était un peu nauséeux.
3: Ouais, exactement.
4: C'était un peu nauséeux.
0: Comment ça, nauséeux? C'était quoi?
4: Eh ben, t'as un rythme qui chaloupe, alors bien sûr. C'est pour ça qu'on a,
2: d'accord. Tu chaloupes. Le tapis volant, c'est nauséeux.
4: Et à un moment,
1: c'est lancinant et...
0: D'accord, bah, c'est tripant, quoi.
2: Gilette, on est en train de se poser les trois minutes.
0: Allez, Gilette.
5: Ouais, ouais. Bah, écoute, moi, je dirais qu'un morceau comme ça dans la playlist, je l'entends.
0: Mais t'aimes ou t'aimes pas?
5: Comme dirait Martin, j'écouterai pas ça toute la matinée.
0: Mais un
5: morceau. Ouais. Mais alors, du coup, est-ce qu'il faut en éliminer un? J'avoue que je sais pas.
0: Non, parce pour l'instant, on regarde pas. C'est Ludie qui compte les votes à la fin. On va avoir une super.
2: Mais là, on est d'accord, on est sur nos goûts perso. Voilà. Quand même.
5: Ouais, mais tu peux très bien avoir des goûts en disant que un morceau comme ça dans une playlist, ça passe. C'est bien parce que c'est comme dit Martin.
2: Non, mais tu vois, si on n'est pas sur nos goûts, il y a pas d'émission en fait. Si on dit tout peut être dans Radio
5: Non, non, je suis pas d'accord.
2: On rentre chez nous puis on fait Smile et Jaune.
5: Non, je suis pas d'accord parce que moi il y a certains morceaux où je change de radio.
2: Ah,
5: tu
2: d'accord.
5: Vois, donc là.
2: Mais là tu changerais pas.
5: Non.
2: D'accord.
5: Je changerais pas.
3: Donc c'est ça tes goûts.
5: Ouais,
3: clairement.
0: Donc t'es pas complètement dégoûté, mais t'es pas complètement conquis. Bon, du coup on vote quand même.
5: Ouais. Bon, allez.
0: Donc
3: non, bah moi du coup je vote ça.
0: Il y a du jaune de part.
2: Alors,
0: il y a un rouge. Chloé, jaune. La vengeance.
2: Ouais, non, Chloé, c'est pas ça. La vengeance.
3: Arrêtez. Sinon, je vais pas vouloir revenir. C'est pas de la vengeance.
0: Oh là. Et ça, c'est juste le chantage affectif.
3: C'est vraiment ça. Non, c'est vraiment ça. C'est que, non, en fait, je me dis, moi, je changerai.
0: Ok. Eh ben,
2: t'as raison.
0: Voilà. C'est ton droit.
2: C'est vrai, le but de l'émission. Elle a le droit de dire qu'elle aime pas ce morceau. Merci, Chloé.
0: Tout à fait. Eh ben, du coup, je crois bien que c'est à mon tour,
3: c'est
0: en fait.
2: Donc, tu t'auto-présentes et tu t'auto-minutes?
0: Ben ouais.
1: Je vais Catherine, faire ça. C'est à donc, toi. Je vais te minuter.
0: Ok.
3: Ah, vas-y.
0: Ben, attends, pas tout de suite, en fait.
3: Ça y est, comment
0: c'est? Est-ce que c'est le morceau, quand même?
3: C'est mon morceau.

0: Donc, vous êtes bien sur Radio Alto 94.8, des goûts, des couleurs. Et c'est juste pour rappeler un peu les règles du jeu très rapidement. En fait, on se clash là autour du micro, mais c'est pour rire. En fait, il n'y a aucune attaque personnelle. Je veux bien que les auditeurs et les auditrices le comprennent bien. C'est entre nous. Des fois, on n'aime pas ce que proposent les autres. On le dit, on fout un carton rouge, mais il n'y a rien de personnel. Voilà. C'est à toi.
1: Tu es lancé.
2: Ça y est. Alors, je parais que personne n'a deviné qui chantait ce titre. Eh ben non, c'était ni Johnny ni Moustaki, hein. Ma gueule, ça aurait pu. Enfin, celle-ci, bah, c'était...
3: Camélia Jordana.
2: Camélia Jordana, trop fort, Ginette. Oui. Eh oui, mes goûts musicaux sont éclectiques, j'arrive pas à le dire, comme ceux de Radio Alto. N'en déplaise à certaines qui voulaient m'enfermer dans un garage avec mon rock chéri. Voilà, ça c'est dit. Ce soir, moi j'ai choisi de te partager ce titre, cher auditeur, chère auditrice, car la voix et les mots de cet artiste, avec ce petit cocktail métissé de groove oriental ou jazzy, moi me touche vraiment. C'est une des premières chansons qu'elle a écrites. Et je vous rappelle qu'elle avait été découverte dans une émission Nouvelle Star sur M6 à l'époque. Du coup, on aurait pu s'attendre à avoir affaire à une énième Lolita, alors qu'en fait, Camélia Jordana, bah, c'est une vraie artiste, auteure, compositrice, interprète et actrice également. C'est une femme engagée aussi. Et pour cette version de Ma Gueule qu'on vient de diffuser, elle participait à un concert de soutien au peuple soudanais. Ça s'appelait Mix Taras au Soudan, avec plein d'artistes. Ce titre doit donc être programmé sur Radio Alto parce que c'est une jeune artiste francophone et qu'on y faut enrichir la catégorie variété.
4: Est-ce Covid qu'on danse pas?
2: Oh, finesse.
0: 3 minutes pour débattre.
2: Allez, alors, c'est parti, lâchez-vous.
1: Je vais commencer. Moi, j'étais toute contente, j'ai cru que j'avais deviné le morceau, je faisais la fière et tout, Moulatou Astatke, tout ça. Et là, non, pas du tout. Donc, j'étais un petit peu déçue. Par contre, ce que je trouve génial, c'est que tu m'aurais demandé si j'aimais Camélia Jordana, j'aurais dit, ouais, mais non, pas du tout, c'est trop mainstream. Ouais. Et là, je me suis pris une claque, la deuxième de la soirée, et j'ai trouvé ça génial, magnifique. Les cuivres sont sublimes, et c'est original, et j'aime bien me prendre des claques et pas m'y attendre. Merci.
2: Petite parenthèse, elle est... plein d'autres versions et une version avec une guitare
0: tu
2: sèche aussi.
0: Tu as fini
2: aussi.
0: Ta minute.
2: Voilà, non, juste voilà.
5: Et moi, je reprends le relais. Vas-y. J'ai bien aimé. J'ai adoré les solos de clarinette ou saxo peut-être. Je sais pas trop. Et j'ai bien aimé. Après, j'adore parce que depuis qu'elle a gagné, j'adore ce qu'elle fait. Mais j'avais pas trop d'avis sur elle. Par contre, j'avais pas du tout deviné. Bravo, Ginette.
1: Donc Ginette. Elle est toute fière, elle sourit.
2: Comment t'as fait pour deviner en fait?
6: Mais la voix.
2: Ouais.
6: Voilà, une voix.
2: Très particulière. Enfin, elle a un timbre particulier.
6: Oui, c'est ça. Mais elle n'est pas si jeune que ça. Ça fait déjà un petit moment qu'elle est quand même dans le circuit de la chanson.
2: En fait, elle a commencé super jeune. Elle avait 16 ans quand elle a...
0: Tu ne dois pas parler.
2: Je me permets de préciser.
1: C'est pas parce que tu animes que tu peux enfreindre les règles.
2: De toute façon, voilà. Je reprends le poète.
4: Camélia Jordana, elle était dans la playlist de Radio Alto. Moi, j'ai la réponse, hein, mais je vous écoute.
0: Non, elle y était pas.
2: Je l'ai pas vue.
6: Si, elle y est.
0: Elle y était? Ouais, là.
1: Ce morceau-là?
4: Ah, pas celui-là, non, mais,
6: Ouais.
4: Vous écoutez pas suffisamment Radio Alto,
0: si,
4: là.
0: Il doit y en avoir un.
4: Ah, ouais.
2: J'ai pas trouvé, moi, dans
0: mais
2: le
0: Mais qu'est-ce que tu penses de ce morceau-là?
2: Oui.
4: Alors, qu'est-ce que je pense de ce morceau-là? C'est aussi un peu la nausée, pas loin, quand même, mais après. Pourquoi Mouloudji et Johnny, c'est une reprise?
2: Ma gueule. Avec ma gueule de Métek, Moustaki.
4: Ah, d'accord.
2: Mais pas Mouloudji,
4: Johnny...
2: Moustaki. Et Johnny. Quoi, ma gueule? Qu'est-ce qu'il y a là, ma gueule?
4: Ah ouais.
2: Ok. D'accord. Il faut des refs, hein. Éclectique. Tic-tic.
4: Non, je pensais que c'était une, je me demandais si c'était une reprise.
2: Non.
0: Non, c'est une transformation.
2: C'est une création.
0: C'est une création,
2: non,
0: mais à partir de, donc, nauséeux, mais ça passe.
2: Ou pas. T'es pas obligé.
4: Oui. Le timbre de voix, en effet, tout à fait. Donc, il faut de l'éclectique, oui. Très bien.
0: alors justement, il me reste 25 secondes.
2: Oh,
0: je vais trancher. En fait, Ginette a peut-être pas fini.
6: Ouais.
0: En fait, on t'a coupé, Ginette.
6: Bah écoute, moi, si on commence la journée avec les Eagles, on peut finir avec Camélia Jordana.
0: Ok, donc tu votes pour.
6: Ouais.
0: Moi, j'ai trouvé ça bien, mais en fait, ça m'emmerde un peu. Moi, je le dis. Donc, je vais voter rouge, même si j'aime sa voix. Mais là, je parle de mes goûts perso. Mes goûts perso, c'est pas ça. Donc, je vais voter rouge. Et comme je sais que vous allez quasiment tous voter jaune et qu'on va l'introduire, je ne prends pas beaucoup de risques.
2: Mais voilà. À la fois, peu importe, ça aurait pu
0: mais
2: être
0: pourtant,
2: le
0: risque. Mais pourtant, cette meuf a vraiment une sacrée voix. Ouais, mais là, en fait, j'ai pas rentré dedans.
2: Ouais.
0: Voilà.
1: Mais au-delà de la voix, il y a quand même une composition, une originalité que tu retrouves pas, enfin, tu vois, tu m'aurais dit Camélia Jordana, jamais j'aurais pensé qu'elle aurait pu faire un truc qui sorte un peu de l'ordinaire comme ça.
2: Et allez
1: tu vois,
2: voir, si... parce que on découvre, du coup, après, des duos qu'elle fait et tout. Et c'est assez surprenant, en fait, qu'elle est capable de chanter, parce qu'elle peut chanter le chant des partisans aussi. Elle chante, enfin, elle peut chanter vraiment beaucoup
0: mais
2: de choses.
0: Mais elle est très engagée, cette meuf, hein.
2: Aussi. Et je trouve que ça, c'est un point aussi. Pour Radio Alto.
0: Ouais, elle est très engagée. C'est quelque chose qu'on n'a pas forcément en tête. Donc oui, ça vaut peut-être le coup d'aller creuser. On vote, du coup?
5: Allez.
6: Ouais.
0: Alors, on est quoi? Ouh. On est deux rouges et quatre jaunes, hein. On
1: c'est
0: est
1: Michel
0: d'accord
1: qui a voté rouge.
0: Et cinq jaunes.
2: Ouais.
0: Non, quatre jaunes, pardon.
2: Alors, Ludie, on arrive à, un peu à la fin de cette émission. Et en fait, il nous reste un dernier candidat participant. Monsieur Martin.
4: Merci.
2: Est-ce que alors, tu es prêt?
4: Oui, moi je veux bien parler avant.
0: Ok.
2: On est une situation de ouf, il reste.
0: Mais ça sera décompté sur ta minute.
4: Oh.
0: Eh ouais.
2: Ouais.
4: Eh ben,
2: ouais.
4: Prépare le chrono.
2: Oui. Ne perdons pas de temps.
4: Alors, on va faire 10. Allez. Tu me dis le top départ. Alors, on va écouter une mise en musique d'un poème qui a à peu près 160 ans. Ça, c'est très bien parce qu'il faut de la continuité. Donc, ça a démarré en 1870. C'est Eugène Potier. Eugène Potier, tout d'un coup, un mec lui a dit, écoute, on se retrouve pas ensemble sur les idées politiques. Par contre, ce qui nous rassemble, c'est la musique. Et parce que peu d'années après, une dizaine d'années, il était mort, le Eugène Potier. Mais un mec, 10 ans après, 1880, il met ça en musique. C'est un Lillois. Ça a été un truc, bon, voilà, vous allez entendre. Ce qui est super, c'est
2: là,
4: que
2: c'est, bon,
4: c'est une mais non, t'as pas appuyé sur le bouton?
2: Mais non, parce que je te faisais un bonus, mais là, forcément, tu me bouffes
0: allez,
2: le bras,
0: vas-y,
2: là.
0: Vas-y,
2: donc, vas-y,
0: finis.
2: Achève et
4: non,
2: on...
4: mais moi, j'ai demandé d'appuyer sur le bouton, moi, je suis clair, hein.
2: Allez, vas-y, ouais. Vas-y.
4: Donc, le gars, 1870, 1880, et là, 2021, renouvellement de la sonorisation, mais le texte y est, et c'est ça qui est important, c'est du francophone. Hein, parce que je crois que... Alors, même au Bénin, il parle français. En avant.

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0: Alors je profite d'avoir un peu de temps qui n'est pas décompté puisque la musique continue pour vous dire qu'il s'agit donc d'une reprise, vous l'aurez compris, et l'intérêt de Radio Alto, c'est que justement, l'argent chanteur, c'est pas ici. La faille du despot Spotify qui empaille la musique, on va le dégager tout de suite parce qu'il y a la playlist et tu peux venir, toi, lui, il, nous, vous, l'auditeur qui nous écoute, il y en a au moins un, il a qu'à venir, rejoindre le groupe.
1: Là, il va pourra faire avoir
0: comme
1: envie
0: moi.
1: De venir.
0: Il pourra faire comme, et alors, tu viens, tu mets ta musique parce que tout le monde peut mettre sa musique, c'est ça le but de cette radio. C'est ça le but de cette radio. Et donc, tu vas vite, alors parce que bientôt, il y aura que 65% du temps puisque, FEDER 2025, rabot sur les budgets. Viens, c'est associatif, tu viens et tu fais comme tu veux. Tu viens mettre ta musique, zéro
1: le
0: censure.
1: Vas-y, Marion, tais-toi. Nous avons 3 minutes pour te
2: mais
1: défoncer.
2: Mais il a même pas donné le nom
1: mais
2: du
1: non,
2: morceau.
1: Bah,
0: peu importe, tout le monde
1: non,
0: l'a
1: vas-y.
0: Entendu, c'est dans
1: non,
0: c'est le nom du morceau, mais qui n'a pas entendu le nom du morceau?
2: L'international, OK.
0: Merci.
2: Et
0: alors bien sûr, après
2: interprété par.
0: Alors, il s'agit de béninois, ils ont une fanfare, ça existe depuis une vingtaine d'années. Inconnue la fanfare, elle n'existe que parce que des associations ont décidé de la venir.

0: faire venir en France, en l'occurrence des Ardennes, enfin les, j'aime pas ce groupe du tout.
1: Il est en train de reprendre le
0: j'aime
1: temps là.
0: J'aime pas ce groupe du tout qui s'appelle, comment s'appelle ce groupe?
2: Wizard, Lizard.
3: Allez, basta. On débat. Donc, auditeur, auditrice, si tu n'as pas retenu ni le titre ni le nom, ça sera dans le podcast. 3 minutes pour débattre.
2: Eh ben, moi, je peux pas voter contre l'international, en fait. Donc, forcément. Et puis, je trouve que la version, elle est plutôt intéressante, malgré tout. Elle est originale. Donc, voilà. Moi, je
3: me suis bien fait chier, mais je peux pas voter non plus contre l'international. Donc, je vais te donner un jaune. Et en plus, tu triches, c'est déjà dans la playlist.
4: Ouais. Moi, j'ai adoré et j'adore ce que t'as fait. Bafouer les règles. Donc, je vais mettre un jaune.
5: Moi, je trouve ça, c'est bien d'avoir des morceaux comme ça, de temps en temps, qui sortent un petit peu de, du truc sérieux et tout. Moi, j'aime bien. Ouais.
6: Okay. Moi, c'était une catastrophe. Moi, c'était vraiment une catastrophe. Et je comprends pas, ça coche tout plein de cases, je devrais aimer, j'adore la musique du monde, j'adore les percus. Je suis sûre que j'ai déjà dû écouter un groupe béninois que j'ai aimé, mais là,
3: t'es pas assez rouge dans, mais t'es pas assez rouge dans ton cœur.
6: Ah, du coup, ouais, c'est pour ça
2: qu'elle met les émoticônes rouges.
6: C'est pour ça, ça coche les cases. Je devrais, mais j'aime pas, ça va pas fonctionner. Je suis désolée, je m'en excuse, mais il y aura un rouge.
3: On vote?
2: Ouais.
3: Tout le monde s'est exprimé? Pardon.
2: Ouais. Je crois.
3: Martin, tu nous as bien dégoupillé le machin, quand même. Alors. Donc, 4 jaunes.
4: Et 2 rouges.
2: Un genre de passage en force. Tu vois, c'est limite carton, tu sais, au rugby.
4: Carton rouge.
2: Alors, du coup, Ludy, faut qu'on conclue.
3: Alors,
2: qui gagne?
3: Eh ben, en fait.
4: Bah, qui perd?
3: Je pense que les Eagles.
4: C'est fini pour les Eagles.
3: Pas franchi la barrière, c'est-à-dire qu'ils ont 3 jaunes et 3 rouges. Bon, d'un autre côté, c'est pas non plus 0 jaune, quoi.
4: Non.
3: Là, c'est vrai.
2: C'est pas la claque.
3: Bon, est-ce qu'on les sauve?
2: Oh. Mais c'est quoi ce monde?
0: Dans une playlist, je pense que tu peux mettre 9001 titres.
3: Mais ouais, sérieux.
0: Justement, adressant ceux qui écoutent, venez mettre les 9000 autres titres.
3: En fait, en vrai.
0: On a besoin des autres.
3: C'est pas que c'est.
4: On
3: c'est...
4: avait dit non mais on avait dit
3: quoi? Ouais, on avait dit que on peut aussi revenir sur ce qu'on avait dit.
5: Et si on met après en tant que bénévole, on veut mettre des morceaux
0: tout
5: de
0: à
5: musique.
0: Fait. Oiseau,
3: c'est quoi Chloé?
0: Tu le dis en Radio Alto et après tu viens mettre tes morceaux. C'est ça qu'il faut retenir. Retenez que vous venez mettre tes morceaux.
2: Ça marche comme ça en fait.
0: Viens mettre tes morceaux dans Radio Alto, viens mettre tes morceaux.
3: En fait, en réalité,
0: tu prends ton adhésion, tu viens mettre tes chansons. C'est ça le principe.
3: Tu veux faire l'émission seule peut-être.
0: Non mais c'est le on a parlé de parce que Boccolini, elle a pas encore appuyé sur la trappe pour que je sois le.
3: Bon, et ben on dit Eagles alors.
4: Bah oui.
3: Et
4: ben
0: allez, Boccolini, appuie sur le bouton que je tombe dans la trappe là.
3: Ouais, d'accord.
2: Ou un autre.
3: Et on est hyper à la bourre.
2: Du coup.
3: Donc auditeur auditrice, nous avons viré les Eagles.
2: Et si tu veux retrouver auditeur auditrice des références des morceaux qui ont été eux sélectionnés, ce sera présent dans le podcast quand il sera mis en ligne. Et du coup, on peut réécouter l'émission après sur radioalto.info. Et puis, la prochaine émission, ce sera en mars-avril, à moins que vous ayez des choses à dire avant. Et ce sera Fanny qui pilotera la prochaine émission.
4: Allez, Fanny.
2: Ouh là là.
3: Qui est une émission qui se teste et qui se cherche. Bon, donc, il y a peut-être des petits aléas pendant. Hein,
6: on a quand même progressé, parce que la dernière émission, on n'avait même pas de nom. Et on n'avait pas de concept.
5: Il y a déjà un nom.
3: et peut-être que, comme Martin le disait de façon récurrente, si t'as envie de rentrer dans le groupe musique, fais-nous signe, hein, contact@radioalto.info. Si toi aussi t'as envie de te faire dézinguer quand tu présentes ton morceau, tu peux aussi venir dans l'émission.
2: Non, du coup, c'est le mot de la, ouais.
3: Oh, non, ou bisouiller.
2: Chahuter. Gentiment chahuter.
3: Tu vois, c'est pas, on dézingue, mais des fois, on
2: c'est des blagounettes. C'est des blagounettes gentillettes. Hein?
3: Ouais.
2: Est-ce que,
6: moi, j'ai passé un bon moment.
2: Bah ouais, moi aussi. Martin?
0: Oui, très bien.
2: Et quel est ton ressenti à la fin de cette émission?
3: Non, mais, demande-lui pas ça, on en a pour une demi-heure.
2: Non, alors, juste avec un émoticône. Et à la radio, on peut pas les voir, c'est dommage. Le jaune ou le rouge?
0: Mais c'est,
2: non, c'est, alors c'est bon.
0: C'est vert, c'est le vert. Moi, je suis pour le vert parce que le 21e siècle doit être vert.
2: Ok.
0: Alors, pas la couleur du dollar, hein, parce que
3: non.
0: C'est
3: pourquoi
0: parti pour être.
3: Donnes la
0: c'est parce que l'or noir.
2: On lui reprend.
0: Alors, sachez que
2: tu
0: quand
2: veux,
0: même
2: tu veux, je coupe
0: des
2: le
0: histoires
2: micro.
0: De billets, il y en a. C'est comment qui s'appelle Bernard Lavillier. Il y a
3: là,
0: un morceau
3: conclure,
0: sur le
2: donc,
0: c'est,
2: donc
0: un morceau qui
2: merci
0: moment,
2: beaucoup à tous.
0: L'histoire vie et mort d'un billet de banque.
6: Merci Catherine pour cette animation.
3: Mais oui, merci Catherine,
2: merci
3: Catherine. Michel pour
2: merci à vous.
3: Merci Michel
2: merci
3: Franklin pour la
2: Blanc.
3: Technique.
2: Merci
3: pour votre écoute et puis
2: à très bientôt.
3: Si
2: à bientôt.
3: Vous voulez vous exprimer comme Martin, faites-nous signe.
6: N'hésitez pas.
1: Des goûts, des couleurs.
3: En fait, cette émission, elle est ouverte à toutes et tous et à chacun, chacune. Donc, si toutefois vous avez été intéressé, enfin, je sais pas, qu'on vous a pas trop gonflé les oreilles, eh ben, rejoignez-nous.
6: Parce que c'est trop bien. On vous garantit que Ludivine joue le jeu et met même les trucs qu'elle aime pas et même téléphone. Tu les as mis.
3: Oui, on a du téléphone.
6: T'es sûr.
3: On a même du 4
6: Tu les
3: sauvage.
6: As pas supprimés.
3: Non, je n'ai rien supprimé.
6: Alors, je suis perdu complet dans les catégories de musique.
3: Je veux personnellement qu'il y ait du Cazet sur la playlist de Radio Alto.
6: Néanmoins, la playlist de Radio Alto se veut éclectique.
3: Oui, surtout, ça me sert de leçon. La prochaine fois, je vais vraiment mettre du hard.
2: L'enfer.
1: Des couleurs. Pour mademoiselle Choufrite, mon bébé, ma princesse.

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2: Bonjour les Bauges, c'est l'agenda du mardi 14 juillet et vous êtes sur Radio Alto. Bonne fête nationale. Aujourd'hui à 17h, festival de musique à la chapelle de la Corrie au Val d'Ayon, ou Ayon Margeria 1000. Chaque semaine, un groupe différent vous accueille lors de votre visite de la chapelle. Et cette semaine, c'est une interprétation libre de mélodies classiques avec Xavier Collin au piano. Mercredi à 9h, c'est Vie ma vie de bûcheron pour découvrir le métier de forestier dans la forêt de Saint-François-de-Sales. Démonstration et échange, cet événement est gratuit sur réservation. Il est organisé par le Parc des Bauges. Plus d'infos sur parcdesbauges.com ou sur vimavidebucheron.org. Mercredi, sortie nature organisée par le Parc des Bauges sur les plantes sauvages comestibles et médicinales à Ayon-le-Jeune, de 14h30 à 16h30. C'est à partir de 6 ans, c'est gratuit et sur inscription auprès du parc. Mercredi, cherche et trouve organisé tous les mercredis de juillet à la bibliothèque de l'Echerenne, de 16h30 à 17h30. Mercredi, concert à la brasserie du Maire La Puy Gros avec cette semaine un apéro mix animé par Phil Hou à partir de 19h. Mercredi, c'est le concert d'ouverture du festival Musique et Nature à 20h à la Chartreuse d'Ayon. Un feu d'artifice musical avec l'ensemble Le Chapitre. Il vaut mieux réserver. Jeudi, permanence de l'architecte conseil à l'antenne des Bauges au Châtelard. Pour prendre rendez-vous, contactez l'antenne des Bauges. Normalement, les permanences ont lieu tous les deuxièmes mardis du mois, mais en raison du jour férié, elle est reportée donc à jeudi 16 juillet. Jeudi à 11h et 18h, c'est une passerelle scientifique qui vous est proposée à École. Ce sont des rencontres thématiques animées par des scientifiques. Ce jeudi, découverte ornithologique le long du Chéran, du simple plongeur au chocard avec Marc Parent. Venez découvrir les oiseaux qui suivent le Chéran, depuis les perches des fonds de vallée jusqu'au sommet. Quels sont les liens entre la diversité des habitats et celle des oiseaux ? Réponse donc à la passerelle à 11h, puis à 18h. Atelier Graines Art ce jeudi à 14h à la Chartreuse d'Ayon pour réaliser une œuvre collective de Land Art, un atelier sur réservation. Ce sont les jeudis rugissants de la lanterne de 19h30 à 20h30 avec le concert Les Lucettes et Lucien, un trio de chansons à texte et guitare. Possibilité de manger sur place et participation au chapeau. Jeudi découverte à Ayon Margeria 1000, cette semaine fabriquer un atelier nichoir à oiseaux. C'est sur réservation auprès d'Ayon Margeria événements. Ce vendredi à 19h, dans le cadre du Festifècle, rendez-vous à la crêperie Le Repère avec le groupe The Lucians, musique pop rock sur réservation. Vendredi, Cinébus à Cusy à 21h avec la projection du film Histoire parallèle de Asghar Farhadi. L'association de parents d'élèves Les Croés de Pleuven organise un show moto-trial avec Benoît Bincaz, Alexandre Ferrer et Pablo Ecken dans la zone artisanale de la Compote à partir de 16h. Dimanche, vide-grenier à Ayon-le-Jeune de 8h à 19h. Petite restauration, buvette et vente de gourmandises. Et c'est organisé par le comité de jumelage Ayon-Sauzon. Dimanche, c'est la fête de la création à la Compote de 9h à 18h. Vous y trouverez un espace d'exposition de 70 artisans et artistes qui ont pour mission de faire des créations en public ou de faire participer les gens. Vous trouverez buvette et petite restauration sur place, ainsi qu'une visite de la forge, des jeux pour enfants et des animations musicales. Comme tous les dimanches, il y aura les dimanches artistiques de Capucine à la ferme du Picieux. Et ce dimanche, c'est Contes mythologiques par Vanessa Gressin. C'est la fin de cet agenda, il vous a été proposé en partenariat avec la fruitière du Cœur des Bauges de l'Echerenne. Et nous vous souhaitons une excellente écoute de Radio Alto 94.8.
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4: Oh,
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2: Anne, bonjour.
6: Bonjour Charlotte et bonjour à tous.
2: Aujourd'hui, une chronique qui m'intéresse particulièrement en tant que maman de deux petites filles et qui ne mange pas énormément. Et c'est vrai que j'ai souvent peur qu'ils ne mangent pas assez. Et ça, c'est un sentiment que je peux retrouver assez régulièrement chez mes copines et copains parents.
6: Oui, absolument. C'est d'ailleurs une question qui revient très très souvent chez les parents que je rencontre. Combien, quelle quantité il faut que je donne à mon enfant pour qu'il meure pas de faim ? Alors, souvent la première réponse que je fais, qui est la meilleure réponse possible, c'est ce qu'il faut. Et en général, les parents sont pas contents, ce qui est légitime. Bon, donc il y a plusieurs manières de répondre. Il existe bien des repères de consommation, des moyennes. Le problème, c'est que ces repères, ces grammages, ils peuvent être enfermants parce que l'appétit d'un enfant peut être variable d'un jour sur l'autre et tous les enfants n'ont pas le même appétit. Donc, on ne peut donner que des valeurs approximatives et surtout, il faut une adaptabilité. Les valeurs approximatives, en général, les parents aiment beaucoup l'adaptabilité, c'est beaucoup plus déstabilisant. Donc, on va voir un petit peu les deux. Alors, globalement, les repères, on va se baser, je vous le propose, sur les recommandations du GEMRCN. Le GEMRCN, ça veut dire le groupe d'études des marchés de la restauration collective, et le N, je sais plus ce que c'est. Bon. Bref, en tout cas, ce sera la version 2.0 mise à jour en 2015. Je vous mettrai un petit lien sous le podcast de la chronique. Alors, dedans, on va y retrouver des grammages qui sont des portions moyennes à destination de la restauration collective pour aider le personnel de restauration collective, les écoles, les cantines notamment, etc., à prévoir des quantités en fonction du nombre d'enfants et de l'âge des enfants qui consommeront. Bon. On va pouvoir trouver que, par exemple, la viande pour un enfant en maternelle, la portion recommandée est de 50 à 60 grammes. Pour un enfant en classe élémentaire, elle est de 60 à 70 grammes. Par comparaison, pour un adolescent et un adulte, elle est de 100 grammes. Déjà, rien que sur la proportion de viande, pour un adulte de 100 grammes, je peux vous dire qu'il y a des jours où moi je mange deux fois moins et il y a des jours où je mange deux fois plus. Juste pour voir que il faut vraiment relativiser ça. Pour les légumes, pour les enfants en maternelle et les enfants en classe élémentaire, on recommande une portion de 100 grammes. Pour les ados et les adultes, on recommande 150 grammes. Moi, j'en mange facilement 200. Voilà. Donc, bon, ce ne sont que des repères. Riz, pâtes, pommes de terre, bref, tout ce qui est féculent. Les enfants maternels, on recommande 120 grammes, on parle de poids cuir. 170 grammes pour les enfants en classe élémentaire et 200 à 250 grammes pour les ados et les adultes. Personnellement, j'en mange infiniment moins. Bref. Pour avoir un repère en termes de matière grasse, on peut regarder par exemple les recommandations au goûter avec le beurre. On va avoir 8 grammes pour les enfants maternels et de niveau élémentaire. Et puis pour les ados et les adultes, par exemple, il y a une recommandation de 16 grammes. D'où ça vient ? C'est en fonction d'études nutritionnelles, de moyennes statistiques qui ont pu être évaluées en France. Donc on obtient des profils d'apport en graisse, en protéines, en glucides, etc. Et les recommandations se fondent notamment là-dessus.
2: Oui, on comprend bien que là, ça reste que des chiffres, des indicateurs, mais encore une fois, retour à l'auto-observation, j'imagine, mais on en parlera par la suite. Là, je vois quand même dans ce tableau la mention de viande et non pas de protéines. Je me pose la question parce que nous, à la maison, on a un menu végétarien. Est-ce que c'est important pour des enfants de manger de la viande à tous les repas, c'est-à-dire midi et soir pour leur apport en protéines ?
6: Alors, toi, comme les autres parents, vous n'allez pas aimer ma réponse. Ça dépend de l'enfant.
2: Je pose mes questions juste pour avoir cette réponse.
6: Donc, les enfants, c'est comme les adultes. On a déjà parlé qu'il y avait des profils qui étaient mieux ressourcés par le végétal, d'autres qui avaient vraiment besoin d'animal pour être bien ressourcés. Donc ça va être pareil chez le jeune enfant. Alors on ne peut pas faire de profilage alimentaire avec un enfant parce qu'on n'a pas tout, on n'a pas tous les critères. On peut éventuellement avoir le groupe sanguin qui donne une bonne indication, mais on ne va pas pouvoir évaluer le typage métabolique dont on a déjà parlé dans une autre chronique. Donc la recommandation, c'est de ne pas priver un enfant de l'accès aux protéines animales, la viande, le poisson, etc., la volaille, les œufs, les produits laitiers, et puis de voir comment l'enfant se comporte. J'ai déjà raconté cette anecdote d'une famille où les les parents et les 5 enfants étaient passés à une alimentation végétarienne. Ça a super bien réussi aux parents, à 3 des enfants sur 5. Et il y en a 2 qui ont commencé à être pas bien, à avoir de la nervosité, à être tout pâle, etc. Donc en fait, dans la fratrie, il y a au moins 2 des enfants à qui cette alimentation végétarienne ne convenait pas. Et ça s'est vu physiquement, il y a eu des symptômes, il y a eu des malaises, il y a eu une moins bonne santé assez rapidement.
7: Donc être à l'écoute finalement.
6: Voilà, être à l'écoute. Tu parlais d'auto-observation, là les enfants, ça dépend de leur âge, mais voilà, en tout cas ce qui est sûr, inférieur à 7 ans, il n'y a pas d'auto-observation possible. Donc ça va être à nous parents d'observer nos enfants et on va voir comment on va pouvoir le faire justement. Alors, en pratique, comment est-ce qu'on peut faire? Déjà, ce que je propose, c'est de composer des assiettes ou des menus qui vont comporter un aliment ou un ingrédient de chacune des grandes familles alimentaires dont j'avais pris des représentants dans le tableau que je vous ai cité juste avant. Donc, par exemple, il faudrait qu'il y ait un représentant de la famille des aliments protéinés. Est-ce que toi en connais, toi?
7: Des œufs, du tofu.
6: Alors, oui.
7: Pourquoi pas? Non, ça pourrait compléter.
6: Pourquoi pas? Pour les enfants avec modération, pas plus d'une fois par semaine. Voilà, étant donné les propriétés particulières du tofu. Il y a effectivement la viande aussi, le poisson, les produits laitiers, comme le fromage, voilà, qui peuvent apporter
7: des
6: protéines.
7: Donc, on va compter, par exemple, le yaourt comme faisant partie de ces 4 grandes familles. Quoi.
6: Le yaourt.
7: Même si c'est en dessert et que c'est pas dans l'assiette, à proprement parler.
6: Oui, c'est pour ça que je parle d'assiette ou de menu. Hein. Voilà. Donc, la protéine va pas forcément se trouver dans l'assiette, mais elle peut venir après, il peut y avoir plusieurs plats qui vont apporter à eux tous réunis les 4 composantes.
7: Les graines aussi, tout ce qui est amandes.
6: Ça en apporte aussi, absolument. Absolument. Les légumineuses, les lentilles, les pois chiches, etc. Tout ça, ce sont des sources de protéines aussi qui peuvent être intéressantes en fonction du profil de la personne, donc de l'enfant. On va proposer au moins un représentant de la famille des légumes ou éventuellement de la famille des fruits. Voilà. On va représenter un représentant au moins de la famille des graisses. À quoi est-ce que ça te fait penser?
7: Donc ça peut être graisse animale ou végétale?
6: Exactement, tout à fait. Donc sous forme de beurre, de crème, d'huile végétale ou sous forme d'avocat, de crème de coco, d'amandes, de graines oléagineuses. Et puis au moins un représentant de la famille des féculents qui peuvent être...
7: Donc pâtes, riz, pommes de terre...
6: Exactement, aussi le pain, également les lentilles qui sont à la fois dans la famille, qui apportent à la fois des protéines et à la fois des amidons. Donc, ils font aussi partie de la famille des féculents, pour exemple. Voilà. Donc, une fois qu'on a bien les 4 composantes, on va observer l'appétit et le rassasiement de notre loulou et on va jouer avec le dosage de chaque type d'aliment. Par exemple, si mon loulou, il se sent difficilement rassasié, on va essayer d'ajouter une cuillère à café de beurre ou d'huile. Donc, on va augmenter un petit peu les graisses. On va ajouter 1 ou 2 cuillerées de protéines. Donc, c'est connu pour être des aliments qui calent. Idem pour les féculents. On peut en ajouter un petit peu plus d'un repas sur l'autre et on voit comment l'enfant est calé. Voire éventuellement, des fois, on n'est pas calé parce qu'il manque des légumes. Donc, on essaie d'augmenter un petit peu tout. Et si on veut savoir comment notre enfant est calé, on n'augmente pas tout à la fois. Hein. Parce que si on veut essayer de déterminer ce qui le nourrit, lui, il vaut mieux essayer une famille d'aliments à la fois.
7: Parce qu'il y en aura une qui sera plus efficace, en fait.
6: Exactement. Par exemple, imaginons que mon enfant a un profil de chasseur que je ne suis pas capable de déterminer avec les questionnaires qu'on utilise chez les adultes. Et ben, je vais voir qu'effectivement, c'est... quand j'ai augmenté les graisses et les protéines, qu'il a été mieux rassasié. Alors qu'un enfant qui aurait un profil cueilleur, c'est en augmentant les féculents et les légumes qu'il aura été mieux rassasié. Voilà. Si mon loulou, par contre, par exemple, il a faim rapidement après le repas, qu'est-ce que ça veut dire rapidement? Ça veut dire moins de 3 heures après le repas, sans qu'il y ait eu d'activité physique particulièrement intense. À ce moment-là, s'il a faim rapidement, je peux essayer de diminuer un peu les féculents, parce que si c'est un chasseur, le féculent n'aura pas été suffisamment rassasiant et je peux augmenter un petit peu les graisses et les protéines. Voilà le genre d'expérience que je peux mener sur mon enfant et surtout bien observer les résultats.
7: Alors ça demande de l'observation, donc du temps, mais souvent les enfants, ils expédient rapidement le repas pour pouvoir aller jouer. C'est ça leur préoccupation première.
6: C'est pas faux. Ils peuvent expédier, voire ils peuvent souhaiter sauter le repas. J'ai une maman qui était désemparée la dernière fois. Elle m'a dit, mais ma fille, elle préfère aller jouer plutôt que de manger. Bon, c'est pas anormal. Voilà. Parce qu'un cerveau d'enfant, c'est dans l'ici maintenant. Et puis quand ça focalise sur quelque chose que ça aime, voilà. Du coup, ce que je propose, c'est de ne pas forcer l'enfant à venir à table. On laisse faire son expérience de ne pas manger et on l'aide à observer les sensations inconfortables qui vont se produire quand on n'a pas assez mangé ou quand on n'a pas mangé. Donc on observe, à observer ces sensations de faim finalement, voire même de très faim. Ça fait quoi quand j'ai pas mangé? Ça peut faire que je deviens grognon, nerveux, irritable, que j'ai un coup de fatigue, etc. À ce moment-là, on peut proposer à l'enfant de manger un truc et on l'aide à observer l'apaisement que va procurer la nourriture. Tiens, tu vois, tout à coup, quand tu manges un truc, t'as moins de tension, t'arrêtes de faire ton ours grognon, etc. Voilà ce qu'on peut lui proposer.
7: Donc on fait une initiation à l'auto-observation finalement.
6: Exactement, c'est-à-dire que par notre accompagnement, on va l'encourager à s'observer et ça va permettre de faire en sorte que la motivation à manger vienne de l'enfant. L'éducation alimentaire, j'aime bien quand elle passe par un côté responsabilisant. Après moi c'est comme ça que je m'y retrouve. J'aime bien encourager l'enfant à expérimenter puis l'aider à analyser les résultats de son expérimentation. Par exemple, la question du petit déjeuner, il veut partir sans prendre de petit déjeuner. Ça m'horripile, j'ai peur qu'il ait super faim dans la matinée. Comment l'accompagner? Ok, t'as pas pris de petit déjeuner ce matin. Comment est-ce que tu t'es senti à l'école? Comment tu t'es senti en début de matinée, en milieu de matinée, en fin de matinée? Si justement, comme ta fille, l'enfant n'identifie pas spontanément ses sensations, on peut proposer une liste de symptômes de faim qui sont aussi des symptômes d'hypoglycémie. Hein, souvent, on croit que la faim, ça se cantonne au ventre. C'est pas juste le ventre qui gargouille, le ventre qui a un creux. Ça peut retentir un petit peu partout dans notre corps, la faim. Donc, on peut lui poser la question, est-ce que tu as eu faim? Ça veut dire, est-ce que tu as ressenti de la nervosité, de l'irritabilité? Est-ce que tu as eu une baisse de concentration? Est-ce que tu as eu un coup de fatigue? Etc. On liste toute une série de symptômes de faim. Et on vérifie avec lui, item après item, s'il a ressenti ça ou s'il ne l'a pas ressenti. Et puis ensuite, on lui propose une autre expérience. Est-ce que ça te dit de tester, de prendre un petit déjeuner ce matin, demain matin, et d'observer si tu ressens la même chose ou des choses différentes? À ce moment-là, on lui propose, ensuite, tu pourras choisir ce que tu préfères, et ça, en fonction du résultat que tu veux obtenir. Par exemple, si tu as un contrôle de maths où tu vas avoir besoin de concentration, ou une séance de sport où tu vas être performant, qu'est-ce qui va te faire le plus de bien?
7: Oui, finalement, je me rends compte que ça demande du lâcher-prise de notre part en tant que parent.
6: Et oui, et en fait, tu vois, on a introduit la chronique comme ça. J'ai peur que mon enfant n'ait pas assez. J'ai vraiment peur et ça vient me stresser. Et quand je suis en stress, je cherche des solutions qui vont permettre d'éviter l'objet de ma peur, finalement.
7: Et pourquoi on a cette peur, alors?
6: Parce que on aime nos enfants et puis on n'a pas envie qu'ils souffrent. Avoir faim, c'est peut y avoir des symptômes qui sont désagréables, qui peuvent faire souffrir. Ils peuvent faire un malaise hypoglycémique. On n'a pas envie qu'ils aient mal, on n'a pas envie qu'ils soient malades. C'est plutôt sain. Et ce faisant, des fois, on est un petit peu... ça peut arriver qu'on soit un petit peu trop cadrant. Et notre fonction de parent, évidemment, c'est de donner un cadre. Mais c'est aussi de donner un cadre, selon moi, qui soit assez souple et protecteur pour que l'enfant fasse ses expériences à l'intérieur, sans danger, mais qu'il ait suffisamment d'espace pour expérimenter des trucs tout de même. Moi, j'apprécie de valoriser la connaissance de soi par l'auto-observation. Ça va permettre l'autonomisation, la responsabilisation, beaucoup de mentions. Et puis aussi, ça permet de respecter le libre-arbitre. Ça, en général, les enfants adorent, mais nous aussi, il faut bien le dire.
7: Très bien, j'essaierai tout bientôt et je ferai acte de ces observations. Voilà. Merci beaucoup Anne.
6: Merci beaucoup Charlotte et puis je vous souhaite de belles expériences sur vos enfants.
7: Et n'hésitez pas à envoyer toutes vos questions à contact@radioalto.info. On se fera un plaisir de les transmettre à Anne et d'en faire une chronique prochaine.
6: Avec joie.
7: À bientôt. C'était les chroniques « Y a-t-il un pilote dans l'assiette ?» La chronique diététique d'Anne-Claude, diététicienne épicurienne.

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0: trouverai bien des trucs pour m'occuper, hein, t'inquiète. Hein, y a bien des SUV à taguer quelque part ou des banques sur lesquelles faire pipi ou des trucs, des... Je parlais de quoi, moi, déjà?
1: Ah oui.

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0: plus jamais l'anglais. Hein. C'est mort.
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0: Fédéra
1: les gens.
0: Fédéra.

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49-3 est un déni de démocratie. Le 49-3 est une manière de freiner ou d'empêcher le débat parlementaire, mais il va se poursuivre, ce débat parlementaire, d'une manière ou d'une autre, d'abord au Sénat et ensuite...

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retrouve-toi seul. Sans tes origines, renvoie-les à tes ancêtres. Juste pour un moment, le temps de te retrouver, seul, sans une couleur de peau et sans une religion. Renvoie ça à tes ancêtres, juste le temps de te trouver, seul. Retrouve-toi seul, sans ton pays. Prends un moment pour être ni de la politique, ni de la géographie. Tu n'es pas un contexte et tu n'es pas une situation. Tu naquis d'un contexte et tu crées les situations. Alors retrouve-toi seul. Retrouve-toi seul, sans tes amis, sans l'affection, sans le groupe. Tu n'es pas le groupe parce que le groupe n'est pas un. Et les guerres intestines ne touchent pas tes intestins. Alors retrouve-toi seul. Retrouve-toi seul, sans tes ennemis. Ils ne le sont qu'à cause d'une histoire de groupe, ou de situation, ou de pays, ou d'origine. Alors retrouve-toi seul, sans tes ennemis. Retrouve-toi seul, sans ton sexe, sans ton genre. Le sexe est un outil, c'est un détail. Le genre est une posture, c'est un rôle. Tu n'es pas un détail et tu ne prétends pas jouer un rôle. Alors retrouve-toi seul, sans ton sexe, sans ton genre. Retrouve-toi seul, sans ton prénom, sans ton nom. Mets-les de côté pour pouvoir t'observer sans que ce soit eux qui te servent de reflet. Sans leur connotation, sans leur sonorité. Renvoie ça au langage, juste le temps de te retrouver seul. Retrouve-toi seul, sans ton visage. Tu le vois par les yeux des autres, mais sans eux tu ne l'as pas, tu ne l'as plus. Ne les laisse pas te modeler, te remodeler. Tous ces déguisements qui rendent l'intérieur inaccessible et si étrange à soi-même jusqu'à en avoir peur, de regarder dans son intérieur et de ne voir que du vide et de tomber parce qu'on se rendrait compte qu'il n'y a aucun artifice assez solide à l'intérieur où l'on pourrait se rattraper. Alors on a peur d'être seul comme si on avait peur de soi-même.

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